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2: L'actualité nous emmène aujourd'hui en Australie. Le gouvernement vient de révéler qu'un agent d'intelligence artificielle d'OpenAI, chargé de rechercher des statistiques publiques sur les dépenses de santé, a accédé sans autorisation à des fichiers d'un portail gouvernemental. L'incident remonterait à juin dernier, mais il n'a été rendu public que cette semaine. À ce stade, rien n'indique que des données personnelles de patients aient été consultées. Alors comment une IA chargée de chercher une information peut-elle franchir une limite qu'elle n'était pas censée dépasser? Et que nous apprend cet incident sur l'usage des agents IA dans les entreprises? Pour en parler dans Nouvelle Piste, je reçois Mohsen Lardissi, professeur universitaire, entrepreneur et consultant international spécialisé dans l'intelligence artificielle et l'innovation.
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2: Bonjour et merci d'être avec nous.
3: Bonjour Yasmine, grand plaisir, merci.
2: Alors, Mohsen Lardissi, pour commencer, pouvez-vous nous raconter simplement ce que cet agent d'OpenAI était chargé de faire et ce qui s'est produit?
3: Alors, très important, effectivement, il faut remonter au fait. L'agent a été programmé, il s'est exécuté en juin dernier, donc cela fait quand même 3 mois. Et il était chargé de rechercher des informations publiques

je ne sais pas, mais même au-delà des agents, dans la vraie vie, dans la vie humaine, on constate qu'il y a d'un côté une philosophie qui prône que l'objectif est plus important que les moyens, donc peu importe les moyens, il faut atteindre l'objectif, et de l'autre côté, également une autre vision qui est très procédurale, dont en fait le focus est sur respecter la procédure, après on atteint l'objectif ou pas, peu importe. Et je crois que la vérité, elle est un peu au milieu. D'ailleurs, ça, c'est quelque chose qu'on

0: Alors, pour moi, c'est très clair. La responsabilité ne peut être qu'humaine. Et c'est pour ça qu'aujourd'hui, dans les systèmes les plus avancés, dans les systèmes qui reposent sur des standards, il y a aujourd'hui un standard international du management de l'intelligence artificielle, qui est le ISO 42001. Et en fait, dans ces systèmes, on dit qu'à chaque fois qu'il y a une action, une décision, il faut qu'il y ait l'humain dans la boucle, ce qu'on appelle human in the loop. Pourquoi? Parce que la responsabilité ne peut pas être portée à un agent, ni à un modèle, ni à un système d'exploitation, ni à une machine. La responsabilité ne peut être qu'humaine. Et derrière, on ne peut pas introduire en justice un agent d'OpenAI ou un agent de Claude. Oui, il y a une responsabilité de ces compagnies, de manière globale, dans leur conception, dans leur manière de faire, par rapport aux biais, par rapport aux hallucinations et par rapport aux actions qui sont faites par les agents. Mais ça, c'est effectivement la régulation mondiale qui aujourd'hui tarde à venir. Aujourd'hui, on est dans une course de puissance, de performance entre les États-Unis, la Chine, l'Europe, elle est un peu à la traîne. Et donc, du coup, personne ne veut réguler parce que tout le monde veut atteindre la puissance maximale. Et ça, c'est dommage. Donc derrière, pour moi, c'est toujours la responsabilité humaine. D'ailleurs, souvent on dit human in the loop, donc l'humain dans la boucle. Mais moi, je crois qu'il faut même aller jusqu'à human on the loop. L'humain doit superviser toute la boucle de bout en bout. Et même dans certains cas, dans certains processus, human is the loop. C'est l'humain qui doit être la boucle et l'agent, il est là juste pour compléter l'action humaine. Et comme ça, la responsabilité, elle est claire, définie et précise.
1: Alors, la responsabilité, vous dites qu'elle est humaine, mais est-ce qu'elle revient, pardon, à l'entreprise qui développe l'agent ou à celle qui le déploie?
0: Je crois qu'un agent, de toutes les manières, il est là au service d'un cas d'usage. Et le cas d'usage, il est défini par une entreprise. Et c'est cette entreprise qui doit prendre toute la responsabilité. Par exemple, si le gouvernement, c'est lui qui est déployé,

0: Du coup, aujourd'hui, ce délai, il est justifié par ça. Parce qu'une bonne partie du code n'a pas été revue, et notamment revue par des auditeurs externes à l'entreprise. Et ça, aujourd'hui, il y a un manque majeur. Je crois que si l'IA détruit de l'emploi dans le codage et le développement, elle devrait en créer dans le contrôle, dans l'audit, dans l'éthique et dans la régulation.
1: Alors, si vous étiez aujourd'hui face à un dirigeant marocain qui veut introduire des agents IA dans son entreprise, qu'est-ce que cette affaire vous conduirait à lui dire?
0: Alors, moi, je crois que, il est très important, effectivement, aujourd'hui, d'adopter l'IA parce que c'est une question de compétitivité. Et on ne peut pas être compétitif dans un monde qui utilise pleinement, ces outils qui sont puissants sans, les utiliser, sans, y baigner. Maintenant, quand on veut, y aller, bah, y a un ensemble de garde-fous. Première des choses, idéalement, il faut se prémunir en utilisant ce qu'on appelle un harnais. Donc, il y a des outils qui sont indépendants du modèle, qui permettent de protéger, qui permettent de garantir un niveau de gouvernance, même vis-à-vis des employés. Parce que si je suis une administration publique, si je suis une entreprise privée, certes, je peux déployer le meilleur modèle, mais je ne suis pas sûr que l'usage va en être fait, va être positif et va être éthique. Donc, déployer un harnais. Deuxième élément, avoir une capacité de contrôle, de vérification et de régulation avec des processus qui respectent le principe de l'humain dans la boucle. Troisième élément, éventuellement aller dans le sens d'une certification du système de management de l'intelligence artificielle en utilisant les standards qui existent aujourd'hui à l'international, via le standard ISO 42001. Et ça, c'est quelque chose qui permet également de se prémunir. Je crois qu'il faut

0: Et donc, il ne faut pas se fier à l'éthique américaine quand je suis au Maroc ou à l'éthique chinoise quand je suis en Europe. Il faut vraiment développer des postes et des points de contrôle humains qui sont imprégnés des valeurs de l'éthique et du droit localisés. Et ça veut dire tout simplement que c'est des postes. Alors aujourd'hui, dans les entreprises qui développent, il faut avoir ces postes-là. Et dans les entreprises qui utilisent, il faut avoir ces postes-là. C'est également tout ce qui est auditeur. Donc les rôles d'audit par rapport aux standards et aux normes, notamment ISO 42001, c'est également le contrôle interne IA. Alors jusqu'à aujourd'hui, on a fait du contrôle interne principalement pour les humains, pour auditer les actions des humains, pour auditer les actions des différents départements. Je crois qu'il faut avoir du contrôle interne agentique et c'est un contrôle interne qui doit être fait par rapport à tout agent, toute application et tout cas d'usage développé au sein de l'entreprise autour de l'IA.
1: Marcel Redici, professeur universitaire, entrepreneur, investisseur et consultant international spécialisé dans les technologies numériques et l'intelligence artificielle. Merci beaucoup d'avoir décrypté avec nous cet incident et ses implications pour les organisations.
0: Merci.
1: Ce qui s'est passé en Australie nous rappelle qu'un agent IA ne se contente pas de répondre à une question. Il peut agir pour accomplir une mission. Et plus on lui donne

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1: السماع الصوفي أحمد الخليع.

et des frappes après les élections de mi-mandat. Toujours dans la région, l'heure n'est pas à la discussion en revanche entre les rebelles houthis et l'Arabie Saoudite. Le groupe armé yéménite a mené de nouvelles frappes contre Riyad mais aussi contre Ram Ais Mushait dans le sud-ouest du pays. Les missiles et les drones ont été interceptés. Des bombardements qui se poursuivent aussi en Ukraine. Deux femmes ont perdu la vie dans des frappes russes sur Zaporijjia. Sept autres personnes sont blessées selon l'administration militaire locale. Par ailleurs, le média Reuters affirme que l'administration Trump va engager 400 millions de dollars d'aide militaire à l'Ukraine. Sur cette enveloppe, 307 millions étaient déjà engagés juridiquement depuis le début de la semaine. Le reste doit être dépensé avant la fin de l'exercice budgétaire à la fin du mois. Enfin, c'était une soirée de football hier. Le Maroc entame parfaitement sa campagne de qualification pour la CAN. Les Lions de l'Atlas se sont imposés sans difficulté face au Gabon. Victoire 2-0 sans trembler. Nusayr Mazraoui a ouvert le score à la 36e minute avant que Soufiane Raimi ne scelle la victoire avec le second but en fin de rencontre. Et c'était également la première de Zinedine Zidane sur le banc de l'équipe de France. Zizou qui commence avec une victoire timide. 1-0 face à la Turquie pour le compte de la Ligue des Nations. Kylian Mbappé marque le seul but de la rencontre mais sort sur blessure au genou gauche. Il manquera les prochains matchs des Bleus. Et nous avons appris cette nuit le décès du journaliste et intellectuel Hamid Barada, présentateur entre autres de l'émission emblématique Mais Encore, diffusée de 2007 à 2018 sur 2M. L'annonce a été faite cette nuit par

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1: Bonjour et bienvenue si vous nous rejoignez sur Média 1. À la une ce matin, les résultats définitifs des élections législatives qui sont tombés. Le PAM arrive donc en tête avec 97 sièges. Nous nous intéresserons de plus près à leur programme dans le journal de 6h30, juste après un petit point météo. Au Maroc, l'après-midi, le ciel sera nuageux à partiellement nuageux sur l'ensemble du pays. Pour les températures, la minimale est de 24 degrés à Agadir, sous les nuages. Un ciel couvert également prévu à Rabat avec 28 degrés. Prévoyez 29 du côté de l'Aïoune avec là aussi quelques nuages. 36 à Marrakech ainsi qu'à Fès. Il fera 31 à Tanger avec un ciel légèrement gris.

0: Le ministre de l'Intérieur a annoncé les chiffres officiels des élections législatives et ils correspondent parfaitement aux résultats provisoires annoncés précédemment. Le PJD termine quatrième avec 54 sièges devant lui. L'Istiklal qui en emporte 65 et qui suit de très près le Rassemblement National des Indépendants, le RNI, avec ses 66 sièges. Enfin, le PAM est donc le grand vainqueur. Il obtient 97 des 395 sièges de la Chambre des représentants. Le programme du parti s'articule autour de 5 pactes dont les 4 premiers se déclinent en une vingtaine d'engagements pour un coût additionnel cumulé annoncé de 350 milliards de dirhams sur 5 ans. Améliorer le pouvoir d'achat, c'est donc la priorité mise en avant par le PAM. Pour y parvenir, la formation met plusieurs mesures en avant. L'exonération pour les factures d'électricité inférieures à 100 dirhams, un seuil minimal pour les pensions de retraite fixé à 3000 dirhams ou encore la hausse de l'aide directe de 1000 dirhams par foyer. Hicham Mouattadid, politologue, auteur et chercheur en études politiques publiques et internationales, revient sur la spécificité des propositions sur ce projet.
1: En fait, le programme cherche à agir simultanément sur les deux côtés de l'équation, les revenus des ménages et le niveau des prix. Donc, concrètement, en fait, elle prévoit notamment de restructurer en fait les circuits de distribution agricole avec 6 sociétés régionales de distribution dans les grands bassins agricoles. Ça, c'est très intéressant. Mais aussi, il propose d'agir en fait sur la fiscalité des revenus afin d'augmenter directement le revenu disponible dans en fait l'appui du gouvernement vis-à-vis d'un certain nombre de catégories des citoyens. De plus, aussi, ce qu'il faut mentionner, ce qui est très intéressant, c'est que cette politique est articulée aux retraités et à l'aide sociale directe. Pour conclure, je pense que le pouvoir d'achat n'est pas traité par une mesure isolée, mais par une combinaison entre prix, fiscalité, revenus, retraite et protection sociale. Et on verra comment le PAM va pouvoir mettre ça en place concrètement dans le prochain gouvernement.
0: Le politologue Hicham Mouattadid qui répondait aux questions de Marianne Garnier. Maintenant que les résultats définitifs sont prononcés, le roi Mohamed VI va donc à présent pouvoir nommer un ou une chef du gouvernement issu du PAM. Évidemment, on suivra cela tout au long de la journée et des prochains jours. On reste au Maroc pour une triste nouvelle. Cette fois, Hamid Berada est mort. Ce journaliste et intellectuel marocain s'est éteint hier à l'âge de 86 ans. Une annonce de son ancien média, 2M. Il y avait notamment animé entre 2007 et 2018, l'émission Mais Encore.
2: Les Houthis attaquent à nouveau l'Arabie Saoudite.
0: Cette fois, c'est la capitale et une ville du sud-ouest qui ont été visées ce matin. Ces offensives, elles favorisent évidemment la fluctuation du prix du pétrole qui ne cesse depuis le début des opérations états-unis-israéliennes sur l'Iran fin février dernier. 7 mois plus tard, la situation est toujours très instable dans le détroit d'Hormuz et de Bab el-Mandeb. L'un des aspects qui vient encore plus compliquer la situation, c'est la géographie particulière de cette région essentielle au commerce mondial de pétrole. Alexandra Ounan.

0: des sous-ensembles, puis l'assemblage qui pourrait se faire en Ukraine. Et donc, en attendant, il s'agit de récupérer des stocks de missiles qui sont disponibles ailleurs. C'est en particulier les pays européens qui peuvent en donner. Les Américains, pour l'instant, restent un peu sourds à cette demande, mais pourraient en procurer également. Par ailleurs, l'Italie et la France ont décidé de donner des missiles Mamba, donc pas des Patriotes, mais des missiles qui ont un effet similaire. Donc voilà, il s'agit d'une certaine façon de racler les fonds de tiroir, comme on dit, pour essayer de donner le nombre de missiles nécessaires. Je ne sais pas si on arrivera à hauteur de 300.
1: L'analyse du général Dominique Princamp, expert en stratégie militaire. Sur notre continent à présent, cela fait 3 ans et demi que le Soudan est frappé par une guerre interne. Ce conflit qui oppose les forces de soutien rapide à l'armée régulière a déjà jeté sur les routes plus de 11 300 000 personnes déplacées internes compris. Hier, le Haut Commissariat de l'ONU pour les réfugiés, le HCR, a indiqué que plus de 55 000 Soudanais ont fui vers le Tchad depuis le début de l'année. Et Paul-Lionel Kivigère, ses départs, ils se sont même accélérés vers le pays voisin depuis la semaine dernière.
2: Plus de 400 personnes franchissent par jour les zones frontalières d'Adré et de Tiné dans l'est du Tchad. Le coordinateur régional du HCR pour la crise au Soudan assure que c'est 20 fois plus qu'au cours des derniers mois. La faute à une situation particulièrement critique dans les 5 états du Darfour, à l'ouest du Soudan, proche du Tchad. L'organisation onusienne s'inquiète aussi de l'évolution de la situation dans d'autres états, comme au Kordofan et au Nil Bleu, où les combats font rage. En plus de la guerre, les chocs climatiques empirent la situation, assure le HCR, notant que la sécheresse aggrave les conditions sur place et la saison des pluies à venir risque d'entraîner davantage de déplacements au Darfour. C'est dans ce contexte et sans perspective de sortie du conflit que le HCR rappelle que le Soudan reste le théâtre de la plus grande crise de déplacement de population au monde. L'ONU rappelle régulièrement qu'il s'agit de la pire crise humanitaire de la planète. Depuis le terrain, les travailleurs humanitaires font état de plus de 200 000 morts depuis avril 2023.
3: Et victoire des Lions hier, Hugo.
1: Le Maroc s'est imposé 2-0 face au Gabon dans son premier match de qualification pour la CAN 2027. C'est du football, vous l'aurez compris. Ali Said Al-Din, c'est donc un bon début pour les Marocains.
4: Retour réussi pour les Lions de l'Atlas pour ses retrouvailles avec le complexe Moulay Abdellah de Rabat et après une première demi-heure sans but, le Maroc a fini par trouver la faille à la 36e minute de jeu. Nusair El-Mazraoui, le joueur de Manchester United aligné au poste de latéral gauche, a ouvert le score et inscrit par la même occasion son 3e but en sélection. Les Lions de l'Atlas ont ensuite géré leur avantage avant de faire le break en fin de rencontre. Cette fois, c'est Soufiane Rahimi entré en cours de jeu à la place de Bilal Renous qui a doublé la mise à la 84e. Le Gabon réagit immédiatement et se procure 3 occasions franches dans les dernières minutes, mais Yassine Bounou sort le grand jeu. Le gardien marocain réalise 3 arrêts de très haut niveau et préserve l'avantage des Lions jusqu'au coup de sifflet final. Victoire 2-0 donc pour le Maroc qui prend la tête de son groupe. Prochain rendez-vous, le Lesotho, la semaine prochaine en Afrique du Sud pour le compte de la 2e journée de

0: quelque chose de tout à fait authentique qui raconte ce qu'est finalement au quotidien cette vieille médina de Essaouira qui ne se résume pas à son plan, à ses remparts, à ses bâtiments historiques. Elle existe aussi à travers les textures qui ont été utilisées par les mains marocaines qui lui ont donné vie, voici des dizaines et des dizaines et des dizaines d'années. En travaillant sur tous ces détails qui font à la fois la mémoire mais aussi l'histoire de Essaouira, Delphine Ricourt s'intéresse aussi donc à ce qui fait profondément la mémoire de la population, à cette part d'invisible qui ensuite a vécu et vit toujours à travers les matières qui sont utilisées pour construire cette vieille ville, mémoire tout à fait importante, cette médina qui est inscrite au patrimoine mondial de l'UNESCO depuis 2001, ne cesse en fait d'être explorée par des artistes et d'être finalement restaurée au sens premier du terme de la mémoire des populations pour être offerte au public qui ne connaît pas forcément la vieille ville d'Essaouira.
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3: Merci d'être avec nous sur Midi 1. Il est 6h45, l'heure de se plonger dans le monde de l'agriculture avec la deuxième partie de l'émission agricole.
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0: président, certaines de vos mesures en matière d'immigration sont allées trop loin. En juillet, 50% des 50 000 personnes placées en détention n'avaient aucun antécédent judiciaire. Méfiez-vous de ce que vos conseillers vous disent sur les politiques migratoires. Ces mêmes hispaniques qui vous ont aidé à accéder à la Maison-Blanche en 2024 se sentent aujourd'hui trahis.
1: Et la Maison-Blanche peine à faire confirmer par le Congrès un nouveau chef de l'ICE. Elle a finalement retiré son candidat sans donner de justification. Mais le sénateur républicain Ron Paul menaçait de bloquer son audition au Sénat tant que le gouvernement de Donald Trump ne donnait pas aux élus des informations demandées au sujet de la mort de deux citoyens américains tués dans des opérations de la police de l'immigration à Minneapolis. Et les républicains pâtissent aussi des voix les plus extrêmes dans leur parti. Karl Rove, ancien stratège de George Bush, a publié une tribune dans le Wall Street Journal où il explique qu'il votera pour un candidat démocrate pour un poste d'élu au Texas et il dénonce de nombreux propos tenus par le rival républicain Beau French. Celui-ci a publié une photo dans une université avec des étudiants qui avaient l'air d'être d'origine asiatique ou hispanique en écrivant « J'ai entendu dire que la cérémonie de remise des diplômes ressemblait à ça cette année, je n'y croyais pas, le problème est désormais manifestement bien pire que ce que quiconque qu'avait imaginé. Face à cela, l'ancien proche de George Bush a affirmé et regretté que le parti républicain ait un nombre croissant de membres, comme Beau French, dans tout le pays. Edouard Maillot, États-Unis, Média 1.
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0: sur la vie de golfeur professionnel, que Thabo a aimé ça, voyager toute la saison. Ça va, il s'est pas tué à la tâche, parce que le golf a besoin de Rory, mais le golf a besoin de Rory, pas d'un Rory triste, dès qu'il rate un putt, on dirait qu'il va rentrer à la maison. Ouais, je suis agacé, parce que encore une fois, on a envie de le voir. Viens la disputer à Scotty, à Kamyang, à tous les autres, montre-nous le feu sacré.
1: En 2026, le Nord-Irlandais a pris part à 14 tournois, dont 12 sur le sol américain, soit son plus faible total depuis son installation sur le circuit américain. Le rugby moderne est considéré comme beaucoup plus exigeant et exposé au risque de traumatismes graves, notamment en raison de la professionnalisation et de l'augmentation des gabarits. Mais ce n'est pas nouveau, dit-on. Le jeu a toujours comporté beaucoup de brutalité ciblée. Qui plus est, Vincent Clerc, joueur de rugby à 7.
2: Aujourd'hui, on a l'impression qu'il n'y en a plus beaucoup parlé, notamment ces dernières années des commotions cérébrales. Je crois qu'en fait, elles étaient pas décelées.
3: Avant,
2: il
3: ouais.
2: y avait moins de protocoles, il n'y avait pas de médecin indépendant sur le bord de la touche, donc c'était moins encadré. Aujourd'hui, on a peut-être l'impression qu'il y en a plus parce que juste on met un nom dessus et on les anticipe. Ça restera toujours un sport à risque quand même, puisque c'est un sport de contact. Maintenant, tout est fait pour minimiser ce risque, et notamment à très haut niveau.
1: Les données récentes confirment une recrudescence.

Shape of a Woman de Lady Gaga. Merci d'être avec nous sur Média. À la une ce matin, on le rappelle, les résultats définitifs des élections législatives qui sont tombés avec la victoire du PAM, 97 sièges au Parlement. Ce sera notre sujet d'ouverture du journal de 7h30 dans un petit instant. Juste

0: développement arrive quatrième avec 54 sièges. Aucune formation n'aura donc de majorité à l'Assemblée. Il faudra donc que le PAM élabore une alliance. L'une des options est de recréer l'ancienne coalition gouvernementale avec le RNI et l'Istiklal. Mais le parti du tracteur n'a pas complètement écarté le PJD dans cette nouvelle alliance. De son côté, le parti de la justice et du développement semble avoir rejeté la proposition. La prochaine étape, c'est la nomination du ou de la chef du gouvernement. Mohamed VI doit choisir au sein du parti vainqueur, le PAM, donc le souverain, qui présidera le 9 octobre la session d'automne 2026.
1: Merci Stéphanie Parot pour ces précisions. Et à présent, focus sur l'une des formations qui a fait une percée notable lors de ces élections. C'est l'Alliance de la gauche. Elle est créditée de 8 sièges à la Chambre des représentants. Mounia Belharbi, c'est donc un succès pour cette alliance créée il y a à peine 3 ans et demi.
2: C'était début juin dernier à Casablanca, la conclusion d'une alliance électorale entre le PSU, le Parti Socialiste Unifié, et la FGD, la Fédération de la Gauche Démocratique. Lors des législatives de 2016, ils n'avaient obtenu qu'un seul siège chacun. Cette fois, c'est 8 sièges pour cette alliance de la gauche d'opposition démocratique qui quadruple ainsi sa représentation, tout en restant bien sûr minoritaire au Parlement et loin des 20 sièges nécessaires pour constituer un groupe parlementaire. Mais l'objectif premier semble sur le point d'être atteint, au-delà du pacte électoral, tenter de devenir un projet pérenne et de construire un pôle politique de gauche durable. Et pour cela, il a fallu bien sûr faire taire les divisions qui avaient amené à une première tentative d'alliance avortée en 2021. L'alliance d'aujourd'hui du PSU de Jamal Asri et du FGD de Abdeslam Aziz a choisi comme slogan « La dignité en premier lieu » et a fait campagne sur la promotion de la jeunesse, les droits des femmes et des enfants, des personnes en situation de handicap et la question des retraites. Et puis à noter que sur les 8 élus, 6 sont des femmes, parmi lesquelles Nabila Mounib, qui fut la première femme à diriger un parti politique au Maroc.
1: Les explications de Mounia Belharbi. On parle toujours du Maroc qui se réveille endeuillé ce matin. Hamid Belhada est mort à 87 ans. Ce journaliste et actuel et intellectuel marocain s'est éteint hier, annonce son ancien média 2M, où il avait animé entre 2007 et 2018 l'émission Mais Encore. Hamid Belhada qui restera également le seul journaliste marocain à avoir réalisé une interview avec feu le roi Hassan II.
3: Cela faisait 20 ans que ce n'était pas arrivé.
1: Des élections générales en Palestine. Les citoyens sont appelés à voter pour leurs députés le 26 novembre prochain. Le calendrier électoral est lancé. Le dépôt des candidatures s'est ouvert hier pour une période de 12 jours. Alors entre les entraves dues au contrôle israélien, les destructions massives de Tel Aviv dans la bande de Gaza et une autorité palestinienne qui peine à lâcher le pouvoir, la tenue de ces élections reste pour l'instant suspendue à de nombreux obstacles. Les principaux concernés eux-mêmes peinent à y croire. Selon un sondage récent, 44% des Palestiniens pensent que les élections n'auront pas lieu comme prévu en novembre. De fait, Israël n'a toujours pas répondu à la demande officielle palestinienne visant à garantir les conditions de ce scrutin. Précision avec notre correspondante Manon Chaplin en reportage à Ramallah.
4: Le Parlement demeure à l'image de l'institution. Le plafond s'est dérobé à cause de l'humidité et la poussière recouvre les pupitres des anciens députés. Samir, l'intendant des lieux, est l'un des derniers à y travailler.
5: Parce que personne n'entretient ce bâtiment, cette salle. Voilà le résultat.
4: La dernière fois que des députés ont siégé ici, c'était en 2007, un an après les législatives qui ont porté à la victoire le Hamas, mené à des affrontements avec le Fatah de Mahmoud Abbas. 20 ans plus tard, les Palestiniens sont enfin invités à voter pour leur nouveau député. Ahmad n'y croit pas.
6: Le vice-président palestinien dit qu'il n'y aura pas d'élections sans Gaza ou Jérusalem. En ce moment, je ne vois pas comment des élections pourraient y être organisées. Depuis le 7 octobre, tout est devenu plus difficile.
4: Tous ont en tête le précédent de 2021. À l'époque, Mahmoud Abbas avait annulé les élections faute d'accord israélien pour les organiser à Jérusalem-Est. Viviane, 71 ans, annonce que cette fois-ci, elle ne votera pas.
7: Je n'ai pas le sentiment que nos dirigeants fassent quelque chose pour nous. Ils reçoivent leur salaire et restent assis chez eux. C'est tout.
4: Face aux incursions israéliennes et à la violence des colons face à une autorité palestinienne ruinée, minée par la corruption. Nombreux sont les Palestiniens à considérer qu'aucun scrutin ne pourra changer leur destin. À Ramallah, Manon Chaplin pour Média.
1: Et face à la situation dans les territoires palestiniens, le chef de l'ONU a lui rappelé cette semaine que l'UNRWA reste indispensable et irremplaçable. Antonio Guterres a notamment appelé les États membres des Nations Unies à apporter leur soutien politique

0: qui s'est imposé de son côté en Italie 2-0.
1: Merci beaucoup Hugo Villard pour toutes ces précisions. Il est 7h39 minutes sur Média, l'heure pour nous de faire un tour des hebdomadaires sortis cette semaine. Et comme une évidence, ce sont les élections législatives qui sont à la une des hebdos marocains, Camille Mathieu.
2: Parti pour gouverner, Maroc Hebdo affiche les deux leaders du PAM en couverture. Fatima Zahra El Mansouri, qui veut devenir la première femme à diriger un gouvernement. Et selon l'hebdomadaire, la présence à ses côtés de Fawzi Legja renforce son ambition. PAM, comme prévu, c'est le titre de tel quel. Le parti Authenticité et Modernité est en effet arrivé en tête du scrutin. Mais le parti du tracteur va devoir composer avec les autres formations pour obtenir une majorité, d'où une victoire sans triomphalisme, écrit l'hebdomadaire. L'autre gagnant, c'est bien sûr le PJD, qui a quadruplé son nombre de sièges par rapport à 2021. Son leader Abdelilah Benkirane a d'ores et déjà prévenu qu'il restera fermement dans l'opposition. L'Istiklal se retrouve en position de faiseur de gouvernement. Le RNI, lui, paye l'addition, perd plus d'un tiers de son groupe parlementaire. Tel quel se demande aussi si c'est la fin de l'ancienne gauche. Comprendre l'USFP et le PPS, car dans le même temps, l'alliance de gauche fait son entrée à la Chambre et peut jouer les poils à gratter. Évidemment, un chiffre ne passe pas inaperçu. 6 inscrits sur 10 ne se sont pas déplacés. Une abstention record. Un politologue interrogé par l'hebdomadaire refuse d'y voir un danger pour la démocratie. Non, selon lui, le signal concerne des partis tellement affaiblis qu'ils ne jouent plus leur rôle de médiateur. De toute manière, le gouvernement sera là pour appliquer un programme tout tracé, avec notamment en ligne de mire le monde 2030. Son mandat se résume ainsi: exécuter vite et proprement. En France, le pape Léon XIV est en une du Nouvel Obs et de l'Express. Le souverain pontife est actuellement en visite dans l'Hexagone. Le Nouvel Obs dresse le portrait d'un homme qu'on connaît mal, né à Chicago il y a 71 ans, benjamin de 3 garçons, d'une mère bibliothécaire et d'un père officier de marine qui a participé au débarquement de Normandie. Enfant, il jouait à dire la messe sur la planche à repasser. Il la recouvrait d'une nappe, récitait les prières en latin et distribuait des pastilles à ses frères en guise d'hostie. Depuis son élection, il a gardé ses habitudes d'Américain, un jour de repos par semaine, le mardi, du tennis, de la nage et une fidélité aux White Sox, l'équipe de baseball de Chicago. Mais c'est sa méthode qui frappe. Elle s'est forgée au Pérou, où il a passé 20 ans. Une théologienne se souvient. Quand il arrive dans une région pauvre et rurale en 1985, l'État est absent. Il organise alors la distribution de nourriture, il répare lui-même les voitures ou les ordinateurs. C'est un spirituel qui a les pieds solidement ancrés dans la glaise. L'Express, lui, raconte les coulisses de cette visite en France. Elle a failli être annulée à cause de la loi sur l'aide à mourir. La veille du vote, cet été, le pape appelait les catholiques à s'unir contre le texte. Reste le succès populaire, lui, incontestable. Plus d'un million de fidèles attendus rien qu'à Paris.
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1: Merci d'être avec nous sur Média en ce samedi 26 septembre. On fêtait un anniversaire particulier hier. Le 25 septembre 1976, naissait U2, le plus célèbre des groupes de rock irlandais. Et pour célébrer ça, le groupe de Bono a donné un concert surprise à Dublin et a même annoncé un nouvel album. L'occasion de revenir sur l'un des morceaux les plus emblématiques et les plus politiques de

Le 12 septembre dernier, Donald Trump a fait part d'un rêve, celui de voir une Irlande réunifiée. Un fantasme de plus du président américain, remis les pieds sur terre par les Irlandais eux-mêmes, qui lui ont vite fait comprendre qu'ils ne savaient pas de quoi il parlait. La guerre entre les deux Irlandes est longue, complexe, peu enseignée, parfois même ignorée, mais surtout sanglante. L'un des épisodes les plus marquants de cette guerre démarre en 1969, en Irlande du Nord. À ce moment, l'île est déjà divisée depuis plusieurs dizaines d'années. En Irlande du Nord, les nationalistes catholiques souhaitent l'unification de l'Irlande ainsi que son indépendance et sont vus comme de possibles traîtres envers le Royaume-Uni. Ils sont donc traités comme des citoyens de

Cette situation ne convient pas du tout aux nationalistes qui protestent pour davantage de droits. Cela donnera lieu à des émeutes en août 1969 et au déploiement des troupes britanniques. C'est le début de ce que l'on appelle les Troubles. Rapidement, la violence du conflit est disproportionnée puisque les deux camps, les nationalistes et les loyalistes, sont soutenus par des groupes paramilitaires. Les attaques terroristes se multiplient en Irlande et vont même jusqu'en Angleterre. Cette violence atteindra son apogée ce fameux dimanche de janvier 1972 où 14 catholiques sont tués par les soldats britanniques lors d'une manifestation à Derry. Cette journée sera surnommée le dimanche sanglant, le Bloody Sunday.

C'est dans ce contexte que grandissent les membres du groupe irlandais U2. Son chanteur Bono dira que la seule chose dont il se souvient de son enfance, c'est la violence. Il décrira ce morceau comme une chanson de dégoût face à un conflit qui n'a pas de fin, mais aussi comme un appel à la paix, sans prise de position malgré les interprétations qui lui sont faites. Lorsque le morceau sort en 1983, le conflit est toujours aussi virulent et l'accalmie semble encore loin. Une question se

0: Sunday, Bloody Sunday du groupe U2 qui fête ses 50 ans depuis hier. Il est 7h47 sur Média. On ouvre tout de suite une nouvelle parenthèse sportive avec la victoire du Maroc qui s'est imposée hier face au Gabon et qui lance parfaitement sa campagne pour la qualification pour la CAN 2027. Pour la CAN 2027, on en parle plus en longueur dans Sport Matin avec Ali Salahedine.
1: Bonjour à tous et bienvenue dans ce nouveau numéro de Sport Matin. On commence avec du football en Afrique et cette victoire du Maroc, la sélection marocaine qui démarre fort sa campagne des éliminatoires de la Coupe d'Afrique des Nations 2027. Succès face au Gabon. Les Lions de l'Atlas se sont imposés 2-0 face aux Panthers. C'était hier soir au complexe Moulay Abdallah de Rabat. Retour donc réussi pour les Lions de l'Atlas pour leur premier match post-Coupe du Monde. Pour ses retrouvailles avec le complexe Moulay Abdallah et après une première demi-heure sans but, le Maroc a fini par trouver la faille à la 36e minute. C'est Nasser Mazraoui, le joueur de Manchester United, aligné au poste de latéral gauche qui a ouvert le score et inscrit son troisième but en sélection. Les Lions de l'Atlas ont ensuite géré leur avantage avant de faire le break en fin de rencontre. Soufiane Rahimi, entré en cours de jeu à la place de Bilal Khennous, a doublé la mise à la 84e minute. Le Gabon réagit alors immédiatement et se procure trois occasions franches dans les dernières minutes. Mais Yassine Bounou sort le grand jeu. Le gardien marocain réalise trois arrêts de très haut niveau et préserve l'avantage des Lions de l'Atlas jusqu'au coup sifflet final. Victoire donc 2-0 pour le Maroc qui prend la tête de son groupe. La réaction de Neil Aynaoui, le milieu de terrain marocain, après cette victoire.
2: Ouais, c'est vrai que ça faisait un moment qu'on n'avait pas joué sur le continent, donc il fallait vite s'adapter. Ça a été un match assez compliqué, mais je pense qu'on a, bien su gérer. On sait que Yacine derrière, il est exceptionnel. Et c'est à nous aussi de ne pas leur laisser autant d'occasions. Mais je pense plutôt positif. On a bien su être patient avec la balle.
1: Prochain rendez-vous, le Lesotho, ça sera la semaine prochaine en Afrique du Sud pour le compte de la deuxième journée de ses qualifications pour la joute continentale version 2027. De son côté, le Sénégal a concédé le match nul en début d'après-midi face au Mozambique hier au stade de Maputo pour la première journée du groupe J et pour la première également d'un certain Patrick Vieira.

0: Il y a des axes de progression, on doit continuer à travailler. On savait que tout n'allait pas être parfait sur ce match-là. On a identifié bien sûr les manques, et ces manques-là, on va les combler avec le travail. Mais c'était important justement de construire ces fondations et au niveau de l'attitude, au niveau de la prestation des joueurs, on est sur la bonne voie. C'est sûr qu'il y a une déception parce que on a cette envie de gagner. Et je pense que dans le jeu, on a démontré qu'on voulait prendre cette victoire. Malheureusement, ça ne nous a pas souri. Mais pour la suite, peut-être que sur le prochain match...
1: Prochain match, la semaine prochaine, ça sera contre l'Éthiopie. Le Sénégal de Patrick Vieira est appelé à monter en puissance après les avoir laissé filer 2 points dans cette course à la première place. Pour ce qui est des autres résultats, l'Algérie a réussi son entrée en lice. Les FN ont combattu la Zambie sur le score de 3 buts à 1. Pas de vainqueur, pas de but non plus entre l'Égypte et l'Angola. Les deux équipes se sont quittées sur le score de 0 à 0. Enfin, le Mali s'est offert le scalp du Cap-Vert, révélation de la dernière Coupe du Monde. Les Aigles de Bamako se sont imposés sur le score de 3 buts à 1. Allez, direction l'Europe, on dispute toujours les rencontres de la première journée de la Ligue des Nations et l'équipe de France a entamé son parcours en Ligue des Nations par une victoire en Turquie sur le score d'un but à 0. C'était hier et pour le grand compte du groupe 1, un succès arrivé grâce à un but de Kylian Mbappé.

Quadra Azzurra. Derrière, la Suède s'est imposée contre la Roumanie. Victoire 2-1 grâce à des buts des hommes forts de la Suède. Alexandre Isak, le joueur de Liverpool, a ouvert la marque. Et Victor Gyökeres, le joueur d'Arsenal, a marqué le second pour cette équipe suédoise qui réussit son entrée en lice en Ligue des Nations. Aujourd'hui, suite de cette première journée de Ligue des Nations avec le choc Espagne-Angleterre, c'est à suivre à partir de 18h45. Les Three Lions retrouvent West.

0: Résultat définitif des élections législatives qui ont été communiquées. De nombreux chantiers attendent désormais le PAM, grand vainqueur de ces élections. On en parle tout de suite avec notre invité ce matin. Les résultats des élections législatives sont désormais connus. Le PAM arrive grand gagnant avec 97 sièges au Parlement sur 395. Il devance l'URN et le parti de l'Istiklal. Le parti Authenticité et Modernité doit désormais former une majorité gouvernementale. Le nom du futur chef du gouvernement, lui, est toujours attendu. Il doit être désigné par le roi Mohamed VI. On fait le point sur les différentes étapes législatives à venir pour le Maroc ainsi que les différents chantiers qui attendent le PAM. Et pour cela, nous recevons ce matin Bader Zahel Al-Azraq, enseignant-chercheur en droit des affaires et en économie à l'Université Hassan II de Casablanca. Bonjour Bader Zahel Al-Azraq.
1: Bonjour.
0: Alors maintenant que le parti majoritaire est connu, le roi Mohamed VI doit désigner le

0: être désigné en tant que chef de gouvernement. Et je pense aussi que l'image du Maroc a besoin d'un peu de changement aujourd'hui, de basculer vers un profil féminin qui vraiment qui donnera plus de rayonnement et d'éclat aussi pour le royaume.
1: Et justement, la coordinatrice de la direction collégiale du PAM, Fatima Zahra Mansouri, a déclaré en conférence de presse après les élections qu'il n'y aura aucune ligne rouge en ce qui concerne les discussions. Cela signifie que des négociations peuvent être menées avec des partis d'opposition. Est-ce que c'est possible que des partis d'opposition acceptent aujourd'hui de faire partie de la coalition de la majorité gouvernementale?
0: Effectivement, maintenant, on a laissé derrière nous les tensions de la campagne électorale. On a déjà constaté des tensions et des accusations parfois entre les partis, même de la formant la coalition et la majorité gouvernementale. Mais aujourd'hui, on a laissé tout ça derrière nous. Aujourd'hui, selon Mansouri, il n'y a pas de ligne rouge. C'est-à-dire, on peut même parler d'un scénario d'une coalition formée par les Réunis, par l'Istiqlal et par le PAM. Donc, et ça qui donnera une majorité confortable, très très confortable et absolue pour cette nouvelle coalition et ce nouveau gouvernement. Mais aussi, il ne faut pas écarter les autres scénarios, c'est-à-dire si, par exemple, les Réunis décident d'aller rejoindre l'opposition, c'est-à-dire le PAM a aussi d'autres choix, c'est-à-dire s'ouvrir sur d'autres formations, notamment l'USFP, PPS et ce scénario aussi donnera plus de sièges que la majorité absolue fixée à 198 sièges. Donc il y aura une majorité très confortable. Donc même le dernier scénario, qui est un peu difficile à réaliser, c'est celui que le PGD forme une coalition avec le PAM. Mais je pense que ce scénario est déjà écarté puisque le PGD, selon Ben Kiran, a déjà décidé de se positionner au niveau de l'opposition et c'est la même déclaration. Et le même positionnement a été déjà manifesté par la coalition de gauche. Donc, déjà, on a deux formations qui ont déjà choisi de se positionner au niveau de l'opposition. Aujourd'hui, il y a deux scénarios pour le PAN, que ce soit garder la même coalition, c'est-à-dire composée de l'RNI, composée de l'Estiklal et du PAM. Sinon, si le PAM décide de quitter cette coalition gouvernementale, il y a un autre scénario, c'est de s'ouvrir sur d'autres formations. Numériquement, c'est plus réduit, mais

0: porter en parallèle aussi l'inflation, qui a vraiment fragilisé le pouvoir d'achat des ménages marocains. Donc le premier souci, c'est un souci de souveraineté énergétique. Et en même temps, c'est un souci en relation aussi avec le pouvoir d'achat qui était vraiment fragilisé durant ces dernières années. Donc, concernant ce sujet donc, et ce dossier, donc, le PAM doit réagir rapidement, que ce soit à travers l'accélération de la mise en œuvre de certaines réformes en relation avec le secteur énergétique, en relation avec l'énergie renouvelable, en relation aussi avec les infrastructures portuaires dédiées à l'énergie, notamment celui de Nador West Med, mais en même temps, il doit revoir la décision du gouvernement en relation avec la SAMIR, en relation avec les subventions accordées aux conducteurs. Donc, il y a beaucoup de décisions et d'actions que le PAM doit mener durant les premiers 100 jours pour alléger cette pression exercée sur le pouvoir d'achat venant de cette hausse des prix du carburant. En relation avec cela aussi, il y a des grands chantiers en relation avec l'énergie renouvelable. Donc aussi, le PAM doit prendre des mesures et des actions parce qu'aujourd'hui, on doit améliorer le score enregistré au niveau des énergies renouvelables parce qu'on a constaté certains difficultés au niveau d'atteindre les objectifs fixés au niveau de la production des énergies renouvelables, parce qu'on a fixé 52% pour le mix énergétique à l'horizon de 2030. Jusqu'à l'instant, on est seulement à 23-24. Donc, le PAM doit accélérer ce chantier aussi pour s'approcher un peu des objectifs en relation avec la souveraineté énergétique.
1: Merci beaucoup, Bader Zaher Al-Azraq. On le rappelle, vous êtes enseignant-chercheur en droit des affaires et en économie à l'Université Hassan II de Casablanca. Merci d'être revenu avec nous donc sur les grands chantiers qui attendent la prochaine coalition gouvernementale du PAM.
0: Merci à vous.
1: Il est 8h28 sur Média. Dans un instant, le retour de l'actualité avec le journal de 8h30. Mais avant cela, on fait un petit point sur la couleur du ciel dans le monde. On démarre avec le Maroc où l'après-midi le ciel sera nuageux à partiellement nuageux sur l'ensemble du pays. Pour les températures, la minimale est de 24 degrés à Agadir.

0: Un vendredi qui était chargé pour le souverain pontife et qui s'est conclu au Stade de France.
1: Et les résultats restent donc les mêmes.
0: Au Maroc, le ministre de l'Intérieur a annoncé les chiffres officiels des élections législatives et ils correspondent parfaitement aux résultats provisoires annoncés précédemment. Le PJD, quatrième, quadruple donc ses sièges et en occupe dorénavant 54. Devant lui, l'Istiklal en emporte 65 et suit de très près le RNI, le Rassemblement National des Indépendants, avec ses 66 sièges. Enfin, le PAM, grand vainqueur, en obtient lui 97. Le programme du parti, justement, s'articule autour de 5 packs dont les 4 premiers se déclinent en une vingtaine d'engagements pour un coût additionnel cumulé annoncé de 350 milliards de dirhams sur 5 ans. L'un des sujets sur lesquels le nouveau gouvernement est très attendu au Maroc, c'est notamment par les jeunes, c'est la question de l'emploi. Le PAM affirme vouloir créer 1 million d'emplois nets sur 5 ans et ramener le taux de chômage à 7% d'ici 2031. Il est actuellement de 9%. Hicham Mouattadid, politologue, auteur et chercheur en études politiques publiques et internationales, revient sur quelques mesures concrètes annoncées par le PAM pour soutenir donc cette jeunesse.
2: Mentionné dans leur programme, c'est les compétences 2030 qui prévoient, si je ne me trompe pas, 500 000 opérations de qualification et de requalification avec une orientation vers les besoins économiques. Par ailleurs aussi, le dispositif premier contrat de travail qui vise les 500 000 jeunes sur 5 ans avec un accompagnement public du premier recrutement va faciliter à une catégorie de jeunesse, notamment celles qui se trouvent en fait dans des régions éloignées, d'accéder beaucoup plus facilement à un marché de travail en fait très actif dans les grands centre par exemple, qu'ils puissent avoir la première expérience et par la suite peut-être revenir à leur territoire ou à leur zone territoriale pour qu'ils puissent être une valeur ajoutée afin d'harmoniser un peu la cohérence politique sur tout le territoire du Royaume. Le programme intègre également en fait le logement des jeunes, notamment à travers un mécanisme public de garantie locative et ça aussi c'est un enjeu et une très problématique qui est grandement discutée. Et la philosophie consiste donc à accompagner une trajectoire complète allant de la formation à l'emploi, puis de l'emploi à l'autonomie. Et ça, c'est très intéressant.
0: Hicham Mouattadid, politologue, auteur et chercheur en études politiques publiques et internationales, qui répondait aux questions de Marianne Garnier. Et maintenant que les résultats définitifs sont connus, le roi Mohamed VI va pouvoir procéder à la nomination du chef du gouvernement. Le Maroc, toujours, qui apprend ce matin la mort de Hamid Berada à 87 ans. Ce journaliste et intellectuel marocain s'est éteint hier. Une annonce de son ancien média 2M, où il avait animé l'émission Mais Encore, c'était entre 2007 et 2018. Hamid Berada sera également remémoré comme l'un des

0: à l'échéance qui avait été établie effectivement pour le mois d'octobre. Là, on a prolongé jusqu'en janvier. Entre maintenant et janvier, il va y avoir plusieurs rencontres, et notamment dans le cadre de l'AIPEC, cette association des États riverains du Pacifique. Alors, Donald Trump est en quelque sorte fidèle à ce qu'il a toujours proclamé être, c'est-à-dire un dealer, un homme de transaction, et il espère que ce délai de report qui est limité à 3 mois par rapport à ce qui avait été décidé au départ permettra de nouvelles négociations, de nouvelles transactions. Mais on est quand même toujours dans une logique de la reculade états-unienne.
1: Bertrand Badie, professeur à Sciences Po, Paris, Pékin et Washington, annonce ce matin également créer un canal de communication dédié aux incidents, une communication de la Maison-Blanche.
2: Et une autre visite, mais cette fois-ci en France.
1: C'est même la première fois qu'il s'y rend depuis son élection à la tête de l'Église catholique en mai 2025. Le pape Léon XIV a entamé hier une visite de 4 jours dans l'Hexagone, messe XXL, veillée dans le plus grand stade du pays ou encore rencontre diplomatique. Le souverain pontife a été accueilli lui aussi en grande pompe et il a un calendrier chargé, Candice Mazotomazic.
3: Ce sont d'abord les portes de l'Élysée qu'a franchi le pape Léon XIV. En fin de matinée, le souverain pontife a été reçu par Emmanuel et Brigitte Macron. Un échange suivi d'un premier discours au palais du président. Intelligence artificielle, débat bioéthique, défense de la paix. Autant de sujets abordés par le chef du Saint-Siège dans un français impeccable.
4: Le sens de l'humanité réclame qu'on arrête la course aux armements. Ne jamais vous résigner à la perspective d'une guerre, mais à promouvoir son relâche du dialogue.
3: Un pape en visite officielle en France, cela n'était pas arrivé depuis près de 20 ans. C'est donc un grand honneur, s'est réjoui dans la foulée Emmanuel Macron. En milieu d'après-midi, Léon XIV a ensuite rejoint le siège de l'UNESCO, l'Organisation des Nations Unies pour la Culture, l'Éducation et la Science. Une ovation l'attendait avant sa deuxième prise de parole de la journée.
4: En 2027, nous célébrerons le 75e anniversaire de la présence du Saint-Siège à l'UNESCO. Une présence qui découle de la conviction que l'avenir dépend avant tout de la promotion de la dignité inaliénable de chaque être humain créé à l'image de Dieu.
3: Vers 17h, il était temps de troquer sa casquette de chef d'État du Vatican par celle du plus haut responsable de l'Église catholique. Une déambulation dans sa célèbre Papa Mobile était organisée dans les rues de la capitale. 300 000 personnes y ont assisté, selon les autorités locales. Et le dernier gros temps fort de ce vendredi, cette veillée religieuse destinée aux jeunes au Stade de France. À Paris, Candice Mazotomazic pour Média.
1: Et pour ce samedi, le pape Léon XIV doit livrer aujourd'hui une messe géante devant 600 000 personnes. Il est ensuite attendu dans les prochains jours à Metz ou encore à Lourdes, où il doit rencontrer notamment des personnes victimes de violences sexuelles commises au sein de l'Église catholique.
2: Merci beaucoup Hugo Villard pour cette nouvelle édition du journal. Votre prochain rendez-vous d'actualité, c'est à 9h sur l'antenne Afrique. Ce sera avec Stéphanie Parot. On va parler de sport maintenant avec le Maroc qui entame parfaitement sa campagne de qualification pour la CAN 2027 après sa victoire face au Gabon, c'était hier soir. Les précisions, c'est dans Sport Matin avec Alice Alaïdine.
5: Bonjour à tous et bienvenue dans ce nouveau numéro de Sport Matin. On commence avec du football en Afrique et cette victoire du Maroc. La sélection marocaine qui démarre fort sa campagne des éliminatoires de la Coupe d'Afrique des Nations 2027. Succès face au Gabon. Les Lions de l'Atlas se sont imposés.

0: L'Éthiopie, le Sénégal de Patrick Vieira est appelé à monter en puissance après les avoir laissé filer 2 points dans cette course à la première place. Pour ce qui est des autres résultats, l'Algérie a réussi son entrée en lice. Les Fennecs ont combattu la Zambie sur le score de 3 buts à 1. Pas de vainqueur, pas de but non plus entre l'Égypte et l'Angola. Les deux équipes se sont quittées sur le score de 0 à 0. Enfin, le Mali s'est offert le scalp du Cap-Vert, révélation de la dernière Coupe du Monde. Les Aigles de Bamako se sont imposés sur le score de 3 buts à 1. Allez, direction l'Europe, on dispute toujours les rencontres de la première journée de la Ligue des Nations et l'équipe de France a entamé son parcours en Ligue des Nations par une victoire en Turquie sur le score d'un but à 0. C'était hier et pour le grand compte du groupe 1. Un succès arrivé grâce à un but de Kylian Mbappé, le joueur du Real Madrid qui a inscrit un but à la 55e minute de jeu, s'est même blessé sur l'action et a dû sortir. Zinedine Zidane est le premier sélectionneur, donc vainqueur de son premier match depuis Aimé Jacquet en 1994. L'ancien entraîneur du Real Madrid a aussi évoqué la blessure de sa star Mbappé. On l'écoute.
1: Bah, les nouvelles ne sont pas bonnes puisque Kylian va devoir rentrer. Il a une lésion tendineuse faite au genou, donc voilà, enfin, c'est pas, on ne va pas prendre de risques. C'est malheureusement un petit souci, mais voilà, il va devoir rentrer.
0: Prochain match pour l'équipe de France, ça sera lundi face à la Belgique, qui a également réussi son entrée en lice dans cette Ligue des Nations. Les Belges se sont offerts l'Italie à Rome pour la première de Marc Van Bommel à la tête des Diables Rouges. Absente de la dernière Coupe du Monde, la sélection italienne s'est quant à elle inclinée 2 à 0. L'attaquant du PSG, Mika Götze, a asséné le premier coup à la 20e minute d'Odi. Luca Bekio a inscrit le second à la 69e pour permettre aux Belges de s'offrir une victoire de prestige face à l'équipe de Roberto Mancini qui rate sa première et pour son retour du côté de la Squadra Azzurra. Derrière, la Suède s'est imposée contre la Roumanie, victoire 2-1 grâce à des buts des hommes forts de la Suède, Alexandre Isak. Le joueur de Liverpool a ouvert la marque et Victor Gyökeres, le joueur d'Arsenal, a marqué le second pour cette équipe suédoise qui réussit son entrée en lice en Ligue des Nations. Aujourd'hui, suite de cette première journée de Ligue des Nations avec le choc Espagne-Angleterre, c'est à suivre à partir de 18h45. Les Three Lions retrouvent Wembley pour recevoir la Roja, championne du monde. Lors de cette première

Shakira et Burna Boy, 8h51 sur Médien. Merci d'être avec nous et comme chaque week-end, c'est l'heure de la Story Eco Afrique avec Oumar Baldé. Et ce samedi, Oumar Baldé s'intéresse aux institutions financières qui

force de frappe pour attirer d'autres investisseurs. Le défi maintenant, c'est de transformer cette puissance financière en emploi, en investissement, en échange entre les économies africaines. En un mot, faire reculer la pauvreté en Afrique et mettre les économies africaines sur les rails du développement. Demain, dans votre Story Eco Afrique, nous poursuivons sur la même lancée en voyant de plus près la réalité d'autres banques panafricaines. Ce sont des banques classiques qui prennent le relais des banques étrangères pour financer le développement de l'Afrique. À demain donc dans votre Story Eco Afrique.

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1: Bonjour à toutes et tous, avec vous Stéphanie Parot. Les résultats définitifs des législatives sont tombés au Maroc. Aucun changement n'a eu lieu avec les résultats provisoires. Le PAM est toujours en tête avec 97 sièges, puis le RNI et l'Istiklal avec respectivement 66 et 65 sièges, puis le Parti de la Justice et du Développement qui a obtenu 54 sièges. La prochaine étape, c'est la nomination du ou de la chef du gouvernement. Le roi Mohamed VI doit choisir au sein du parti vainqueur, le PAM donc. Dans le reste de l'actualité, ce matin, le président iranien s'exprime auprès d'Al Jazeera. Massoud Pezeshkian a pris la parole sur la situation au Moyen-Orient. Selon le président iranien, Israël et les États-Unis dressent les pays musulmans les uns contre les autres. Massoud Pezeshkian ajoute aussi que la crise d'Hormuz ne peut être résolue que par la diplomatie et non par la force. Téhéran s'est aussi défendu. Les affrontements au Yémen ne sont pas liés à l'Iran. Et c'est raté, les États-Unis ont refusé le plan de 7 jours proposé par l'Iran, un plan qui ouvrait le détroit d'Hormuz. Le point de passage stratégique est bloqué depuis les bombardements de Washington sur Téhéran en février. Dans le même temps, le président des États-Unis a publié sur son réseau social une image du détroit, rebaptisé Détroit de Trump. La guerre, c'est aussi en Europe où Moscou bombarde l'Ukraine. Ce matin, le ministère de la Défense russe a affirmé avoir mené dans la nuit des frappes de drones contre les infrastructures portuaires de transport, logistique et de communication utilisées par l'armée ukrainienne. De son côté, Kiev reçoit un coup de pouce de Washington. Les États-Unis ont annoncé engager 400 millions de dollars d'aide militaire à l'Ukraine. Donald Trump et Xi Jinping se sont rencontrés hier. Le président chinois s'est rendu aux États-Unis pour une visite officielle. Lors de la rencontre, les deux chefs d'État ont notamment discuté de l'intelligence artificielle. D'après la Maison-Blanche, les deux pays ont établi un canal de communication pour faire face aux incidents causés par l'IA. Le pape Léon XIV est en France. Le souverain pontife a commencé cette deuxième journée par une rencontre avec des migrants à Paris. Léon XIV a affirmé qu'il fallait vivre ensemble dans la dignité et la paix. Aujourd'hui, le souverain donnera aussi une messe sur les Champs-Élysées vers 13h. 600 000 fidèles y sont attendus. Et le Maroc se réveille endeuillé ce matin.

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1: Bonjour à toutes et tous, avec vous Stéphanie Parot. Les résultats définitifs des législatives sont tombés au Maroc. Aucun changement n'a eu lieu avec les résultats provisoires. Le PAM est toujours en tête avec 97 sièges, puis le RNI et l'Istiklal avec respectivement 66 et 65 sièges, puis le Parti de la Justice et du Développement qui a obtenu 54 sièges. La prochaine étape, c'est la nomination du ou de la chef du gouvernement. Le roi Mohamed VI doit choisir au sein du parti vainqueur, le PAM donc. Dans le reste de l'actualité, si les États-Unis commettent une erreur, ces bases militaires seront prises pour cible. C'est l'avertissement de l'armée iranienne ce matin, un avertissement alors que Téhéran attend toujours la réponse officielle de Washington au sujet du plan de 7 jours, un plan proposé par l'Iran pour rouvrir le détroit d'Hormuz. Hier soir, le président des États-Unis a publié sur son réseau social une image du détroit rebaptisé Détroit de Trump. L'Union européenne met en garde contre une crise des prix de l'énergie, une crise due à la guerre en Iran et notamment au blocus du détroit d'Hormuz. Le pétrole mais aussi le gaz sont impactés. Les 27 appellent donc à prendre des mesures pour réduire la demande de gaz et d'électricité. L'Ukraine a frappé la Russie cette nuit. D'après Kiev, le bombardement a touché une raffinerie dans le sud du pays. Le gouverneur de la région

0: dans ce journal. On sera aussi en France où quelques 600 000 personnes sont attendues pour la messe géante donnée par le pape Léon XIV cet après-midi en visite dans le pays. Hier, le souverain pontife s'est offert un bain de foule en papa mobile au Stade de France. Mais oui. Il était une figure du monde intellectuel marocain. Le journaliste Hamid Barada est mort dans la nuit d'hier à aujourd'hui. Son portrait dans cette édition. Du sport en fin de journal et c'est une victoire pour les Lions de l'Atlas. Les footballeurs marocains se sont imposés hier soir 2-0 face au Gabon, compte rendu de la rencontre. Voilà, voilà, vous avez le programme. On se retrouve dans moins d'une heure pour développer tous ces titres. D'ici là, bonne fin de matinée sur Medi 1.
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0: l'exercice d'un chef ou d'une chef de gouvernement, les spéculations vont bon train dans le royaume. Un expert passe en revue les principaux candidats dans ce journal. Un scrutin, mais dans des conditions bien différentes en Palestine. Les candidats aux élections générales peuvent se faire connaître à partir d'aujourd'hui. On est à Ramallah dans cette édition. On sera aussi en France, où quelques 600 000 personnes sont attendues pour la messe géante donnée par le pape Léon XIV en visite dans le pays. Hier, le souverain pontife s'est offert un bain de foule en papa mobile au Stade de France, s'il vous plaît. Il était une figure du monde intellectuel marocain. Le journaliste Hamid Barada est mort dans la nuit d'hier à aujourd'hui. Son portrait dans cette édition. Et puis du sport, comme à notre habitude en fin de journal. Et c'est une victoire pour les Lions de l'Atlas. Les footballeurs marocains se sont imposés hier soir 2-0 face au Gabon. Compte rendu de la rencontre donc en fin d'édition. À la une, les résultats au Maroc des élections législatives sont donc définitifs. Le parti Authenticité et Modernité, le PAM, arrive donc en tête avec 97 sièges. Le Rassemblement National des Indépendants, le RNI, est en deuxième position avec 66 sièges, talonné par l'Istiklal qui obtient quant à lui 65 sièges. On peut aussi noter la percée du Parti Justice et Développement, le PJD, avec 54 sièges, mais une autre force politique fait petit à petit son chemin au sein de la vie politique marocaine, l'Alliance de la Gauche, créditée de 8 sièges, et c'est un succès pour cette coalition créée il y a à peine 3 mois et demi, Mounia Belarbi.
1: C'était début juin dernier à Casablanca la conclusion d'une alliance électorale entre le PSU, le Parti Socialiste Unifié, et la FGD, la Fédération de la Gauche Démocratique. Lors des législatives de 2016, ils n'avaient obtenu qu'un seul siège chacun. Cette fois, c'est 8 sièges pour cette alliance de

0: députés ont siégé ici. C'était en 2007, un an après les législatives qui ont porté à la victoire le Hamas, mené à des affrontements avec le Fatah de Mahmoud Abbas. 20 ans plus tard, les Palestiniens sont enfin invités à voter pour leurs nouveaux députés. Ahmad n'y croit pas.
1: Le vice-président palestinien dit qu'il n'y aura pas d'élections sans Gaza ou Jérusalem. En ce moment, je ne vois pas comment des élections pourraient y être organisées. Depuis le 7 octobre, tout est devenu plus difficile.
0: Tous ont en tête le précédent de 2021. À l'époque, Mahmoud Abbas avait annulé les élections faute d'accord israélien pour les organiser à Jérusalem-Est. Viviane, 71 ans, annonce que cette fois-ci, elle ne votera pas.
2: Je n'ai pas le sentiment que nos dirigeants fassent quelque chose pour nous. Ils reçoivent leur salaire et restent assis chez eux. C'est tout.
0: Face aux incursions israéliennes et à la violence des colons, face à une autorité palestinienne ruinée et minée par la corruption, nombreux sont les Palestiniens à considérer qu'aucun scrutin ne pourra changer leur destin. À Ramallah, Manon Chaplin pour Média.
3: Et selon l'agence de presse palestinienne Wafa, ce matin, Israël a tué un Palestinien dans le camp de réfugiés de Jabalia, au nord de la bande de Gaza. Toujours dans la région, Donald Trump pourrait refuser un plan de réouverture du détroit d'Ormuz proposé par l'Iran. C'est une information du Wall Street Journal. La réponse officielle de Washington se fait encore attendre. Un texte élaboré en coordination avec le guide suprême iranien, affirme ce matin le président Massoud Pezeshkian. De son côté, et toujours à propos de cette guerre, l'Irak dit discuter avec les États-Unis afin d'obtenir une exemption à l'interdiction qui vise les compagnies aérienne iranienne, une restriction qui perturbe grandement les pèlerinages vers des lieux saints chiites, à la fois en Irak et en Iran. Quand les Houthis, ces rebelles yéménites pro-iraniens, ont lancé dans la nuit d'hier à aujourd'hui de nouvelles attaques contre l'Arabie Saoudite, notamment contre la capitale, Riyad, hier le chef du conseil présidentiel du Yémen a appelé, je cite, à la mobilisation générale face aux Houthis. Selon plusieurs sources,

0: Dans une famille originaire de Fès. Alors qu'il est encore étudiant, le jeune homme s'engage en politique. Il milite notamment au sein de l'Union nationale des étudiants du Maroc, dont il prend la tête en 1962. Ses engagements politiques lui valent de s'attirer les foudres du pouvoir et en 1963, il est condamné à mort par contumace Sophie. Hamid Berada est alors contraint à l'exil. Ce sera l'Algérie, puis la France.
1: Et ce n'est qu'en 1978, à 39 ans, que Hamid Berada est autorisé à revenir au Maroc, hein, Marianne.
0: Oui, Sophie, mais entre-temps, cet intellectuel a trouvé sa voie, ce sera le journalisme. Après avoir travaillé en tant que grand reporter à Jeune Afrique, il en devient rédacteur en chef, un poste qu'il occupera jusqu'en 1985. Et c'est d'ailleurs dans ces années-là que le journaliste marocain, ancien condamné à mort, rappelez-vous, Sophie, réalise une interview du roi Hassan II, une exception dans le royaume. Hamid Berada s'installe ensuite durablement dans le paysage médiatique marocain, grâce notamment à sa mythique émission, mais encore sur 2M, dans laquelle il interviewe des centaines de personnalités.
1: Et donc, le journaliste laisse derrière lui une œuvre considérable, hein, Marianne, on l'entend.
0: Oui, Sophie, en 2025, Hamid Berada publie une anthologie des entretiens réalisés au cours de sa carrière. Au fil des pages, des 700 pages d'ailleurs, on y découvre eh bien des personnalités qui ont fait l'histoire du continent africain et des régimes nés au lendemain des indépendances. Léopold Senghor, Ahmed Ben Bella ou encore Mohamed Harbi. Autre conviction du journaliste Sophie, eh bien c'était l'amour du temps long en journalisme. J'aimais prendre mon temps, mais ce n'était plus vraiment à la mode, déclarait-il. D'ailleurs, ça n'a jamais vraiment été à la mode.
1: Une œuvre et une anthologie qu'on peut retrouver aux éditions Culte. Merci beaucoup à vous, Marianne Garnier, pour ce portrait et pour toutes ces précisions. On referme à présent cette édition avec du football et le Maroc qui s'impose 2-0 face au Gabon en ouverture des éliminatoires de la CAN 2027. Notre journaliste sportif Ali Salahedine revient pour nous sur la rencontre.
2: Retour gagnant pour le Maroc pour ses retrouvailles avec le complexe Moulay Abdellah et après une première demi-heure sans but, le 11 marocain a trouvé la faille à la 36e minute. C'est Nusser Mazraoui aligné au poste de latéral gauche qui a ouvert le score et inscrit par la même occasion son troisième but en sélection. Les Lions vont ensuite gérer leur avantage avant de faire le break en fin de rencontre. C'est Soufiane Rahimi entré en cours de jeu qui a doublé la mise à la 84e.

0: Ah donc, qui est notre invité de la mi-journée sur Média ? Dans 5 petites minutes, on retrouve, comme chaque semaine, la route des arts. Et aujourd'hui, Ilham Barada dresse le portrait d'une pianiste marocaine qui regorge de talent. Maha Zaïd, c'est le nom de l'artiste. Enfin, à 13h20, vous avez rendez-vous avec l'actualité sportive de la semaine récapitulée pour vous et aux petits oignons par Hakim Tamim. Au programme aujourd'hui, du foot, du basket, mais aussi du golf et de la santé mentale. Mais oui, je ne vous en dis pas plus, rendez-vous dans une trentaine de minutes pour le magazine Temps Fort. Voilà, vous avez le programme. Merci d'être avec nous sur Média 1. Tout de suite, comme chaque samedi, on retrouve la revue des hebdomadaires avec bien sûr en une les élections législatives au Maroc.
1: Parti pour gouverner, Maroc Hebdo affiche les deux leaders du PAM en couverture. Fatima Zahra El Mansouri, qui veut devenir la première femme à diriger un gouvernement. Et selon l'hebdomadaire, la présence à ses côtés de Fawzi Legja renforce son ambition. PAM, comme prévu, c'est le titre de tel quel. Le parti Authenticité et Modernité est en effet arrivé en tête du scrutin. Mais le parti du tracteur va devoir composer avec les autres formations pour obtenir une majorité, d'où une victoire sans triomphalisme, écrit l'hebdomadaire. L'autre gagnant, c'est bien sûr le PJD, qui a quadruplé son nombre de sièges par rapport à 2021. Son leader Abdelilah Benkirane a d'ores et déjà prévenu qu'il restera fermement dans l'opposition. L'Istiklal se retrouve en position de faiseur de gouvernement. Le RNI, lui, paye l'addition, perd plus d'un tiers de son groupe parlementaire. Tel quel se demande aussi si c'est la fin de l'ancienne gauche. Comprendre l'USFP et le PPS, car dans le même temps, l'alliance de gauche fait son entrée à la Chambre et peut jouer les poils à gratter. Évidemment, un chiffre ne passe pas inaperçu. 6 inscrits sur 10 ne se sont pas déplacés. Une abstention record. Un politologue interrogé par l'hebdomadaire refuse d'y voir un danger pour la démocratie. Non, selon lui, le signal concerne

BAD, Afrexim Bank, BOAD, BDAC, BADEA, AFC. Ce sont des sigles et des noms, mais derrière une réalité beaucoup plus économique et financière s'y cache. Ce sont les grandes banques qui financent le développement de l'Afrique. Essayons aujourd'hui, dans votre story Eco-Afrique, de faire connaissance avec ces institutions financières de notre cher continent. La BAD, c'est la Banque africaine de développement, c'est la plus grande institution financière du continent, créée depuis 1963 à Khartoum. Son siège se trouve actuellement à Abidjan, en Côte d'Ivoire. Infrastructure, énergie, agriculture, industrie, secteur privé, elle est presque partout pour financer le développement du continent. Afrexim Bank, elle, a une mission bien plus précise depuis sa création en 1993, c'est de booster le commerce africain et surtout les échanges entre pays du continent. Et il faut dire qu'elle a du boulot dans le cadre de la ZELECAF, la zone africaine de libre-échange continentale. En Afrique de l'Ouest, la BOAD accompagne les États et les entreprises dans les infrastructures, énergie, agriculture, industrie. C'est le même combat que la BAD au niveau continental. En Afrique centrale, la BDEAC finance des projets pour renforcer l'intégration économique régionale. Et puis, il y a la BADEA, la Banque arabe.

Blanca, le piano n'est pas seulement un instrument, non, c'est aussi et surtout un territoire à explorer et à découvrir dans cette chronique signée Ilham Beradar.

0: Tout commence à Casablanca. Maher Zahid découvre le piano très jeune, dès l'âge de 6 ans, au conservatoire. Les gammes, les exercices, la discipline, et puis progressivement, la musique prend le dessus sur la technique. À 19 ans, à Casablanca, une première scène, un premier public, et déjà l'envie de pousser plus loin. Alors, nouvelle mesure, la France. Maher Zahid rejoint l'École normale de musique de Paris. En parallèle, elle étudie la musicologie à l'université, puis arrive la Belgique avec le Conservatoire royal de Liège.
1: Dans chaque pays, j'ai appris des choses différentes. J'ai appris à faire de la musique différemment. En France, j'ai été formée avec des profs qui sont formidables. Au Maroc aussi, mais en Belgique également. On va dire que de ces trois pays, j'ai pu à la fois acquérir une musicalité différente, nourrir la musique que je savais faire, mais aussi acquérir une technique musicale différente.

0: comme pour de nombreux populistes de droite ou d'extrême droite, c'est une manière, je dirais, de marquer une personne qui n'est pas née soit française, soit américaine et qui a obtenu ses nationalités ou d'autres tout simplement par la naturalisation, comme n'étant pas de vrais Français ou de vrais Américains. C'est un terme péjoratif qui a pour objectif, sous un couvert de moquerie, voire d'humour, de différencier les bons Américains de ceux qui ne sont pas spécialement des mauvais Américains, mais en tout cas qui ne sont pas, selon ces personnes, de vrais Américains.
1: Vous abordez au début de cette lettre comment le lien entre vous et l'oncle Sam s'est tissé. Vous avouez même avoir soutenu Ronald Reagan, malgré votre sensibilité pour le socialisme. N'est-ce pas une preuve de l'aspect, je dirais, volatile de la politique américaine?
0: Oui, non, écoutez, j'avais 12 ans hein, quand j'ai soutenu Ronald Reagan. Donc non, je ne pense pas que ce soit un aspect volatile de la politique américaine, ni de moi-même. J'avais 12 ans, j'étais fasciné par l'Amérique. On était en 82, c'était 5 ans après la mort d'Elvis Presley. Le rock'n'roll était revenu à la mode. Je découvrais l'Amérique donc à travers le rock. Je découvrais l'Amérique à travers les bandes dessinées, les films de gangsters, les westerns. Une petite amie américaine qui venait débarquer à Cannes où je vivais. Et donc, bref, tout ce qui touchait de loin ou de près à l'Amérique était devenu pour moi essentiel. Et Reagan, même si c'est à l'opposé de mes idées politiques, Ronald Reagan a su incarner, ça on ne peut pas le lui enlever, une certaine image de l'Amérique, une certaine force, une certaine bonhomie. Il était lui aussi républicain, lui aussi populiste, si, comme Donald Trump, mais même si sa politique a causé des dommages énormes au sein des États-Unis, c'est lui qui a mis à bas les derniers acquis du New Deal, c'est lui qui a fait que l'ultralibéralisme règne aujourd'hui sans vergogne au pays de l'oncle Sam. Néanmoins, au-delà de tout cela, c'était un homme profondément sympathique et qui, effectivement, incarnait une certaine image des États-Unis, image dont j'étais tombé amoureux. Donc voilà pourquoi Ronald Reagan était devenu mon idole, mais croyez-moi, ça m'est passé très, très rapidement.
1: Justement, le slogan Make America Great Again de Donald Trump est un slogan qui avait à la base été trouvé par Ronald Reagan. Qu'est-ce que ce slogan, quelques années plus tard, donc, a perdu en étant repris par Donald Trump?
0: Écoutez, il n'a pas vraiment perdu quoi que ce soit. Beaucoup de personnes avaient oublié que 40 ans auparavant, Reagan avait déjà utilisé ce slogan. Vous savez, chez de nombreux populistes, on joue sur la corde sensible. C'était mieux hier, un hier imaginaire hein, qui n'a jamais existé. On repense.

0: de la Maison Blanche ont des objectifs très précis pour l'intérieur comme pour l'extérieur. Et pour l'extérieur, mettre à bas le système post-45, le système multilatéral. Donc, effectivement, quitter l'OMS, plusieurs organisations supranationales, revenir sur des traités internationaux, mettre à bas le système USAID, même si cela va causer probablement la mort de millions de personnes. Tout cela va dans ce sens. Donc, pour répondre clairement à votre question, oui, on peut s'attendre à voir cette administration aller encore plus loin. Je fais partie des observateurs qui sont convaincus que Donald Trump, sur un coup de tête et un coup d'éclat surtout, pourrait décider de quitter l'ONU.
1: En 2016, Steve Bannon avait joué un rôle important dans la première élection de Donald Trump. Où en est la relation entre les deux hommes aujourd'hui?
0: Il y a eu des fâcheries. Vous savez que Donald Trump est quelqu'un qui nous habitue à des bromances, hein, avec quelques figures hautes en couleur. Ça a été donc le cas avec Steve Bannon. Mais néanmoins, Steve Bannon est toujours dans la galaxie Trump. C'est quelqu'un qui, en coulisses, continue à avoir une certaine influence, même une influence assez forte. Et donc, les liens entre les deux hommes, même s'ils se sont un petit peu éloignés l'un de l'autre, sont toujours là. Et l'idéologie de Steve Bannon est toujours prégnante dans cette administration. Mais, une chose, n'oublions pas que Steve Bannon, que l'on considère comme quelqu'un de la droite radicale, a été largement dépassé par d'autres tenants de cette extrême droite crypto-fasciste, comme Curtis Yarvin, par exemple, le philosophe d'extrême droite, qui, eux, aujourd'hui, vont beaucoup plus loin que Steve Bannon et ont une influence grandissante sur l'administration et surtout sur la nouvelle génération, MAGA. Je pense notamment au vice-président Gene Evans.
1: Vous allez dans cette lettre jusqu'à la comparaison avec le dictateur italien Benito Mussolini, un Mussolini de carnaval, je vous cite. Faut-il en avoir peur?
0: Oui, bien évidemment. Donald Trump lui-même n'est pas un fasciste, ce n'est pas un ennemi de la démocratie. Il est devenu tout simplement parce que ce qu'il aime dans la dictature, c'est lui-même devenir dictateur. Donc, en soi, l'homme est un Mussolini carnaval parce qu'il n'a pas d'idéologie. Trump n'a pas de colonne politique vertébrale. Hein. Ce qui suit, c'est le sens du vent. Si ce vent peut lui amener plus de pouvoir. Donc, maintenant qu'il s'est accoquiné avec cette extrême droite et que toute cette petite bande ont fait des États-Unis un régime semi-autoritaire qui a déjà dépassé la Hongrie de Viktor Orban, oui, il faut avoir peur. La démocratie américaine a été depuis un an et demi attaquée de toutes parts. En janvier, il restera encore 2 ans de présidence Trump et cette extrême droite, même si elle finit par perdre le pouvoir en 2028, lors de la prochaine présidentielle américaine, aura déjà causé de tels dommages au sein de la démocratie américaine que celle-ci aura beaucoup de mal à s'en relever et que le lit est fait pour un autoritarisme encore plus forcené, si tu es plus fort, plus puissant, au cours des prochaines années, des prochaines décennies. Donc Donald Trump est le début d'une vague dont il faut effectivement avoir peur car cette vague n'est pas prête de stopper.
1: Dernière question, Romuald Sura, vous employez dans ce livre un verbe qui revient souvent, résister, résister à Donald Trump. Mais est-ce que ce verbe, justement résister, en observant sa relation avec ses homologues chinois ou encore russes, n'est pas au final ce qu'attend le président américain dans l'exercice de ses fonctions notamment?
0: C'est une vue intéressante. Effectivement, en ce qui concerne les relations internationales, Donald Trump n'aime rien de plus que d'humilier ses proches partenaires, Premier ministre canadien, président français, ses alliés, on le voit aujourd'hui avec le Royaume-Uni. N'oublions pas que pour lui, les alliances sont de circonstances et donc idéologiques, dont le rapprochement avec Milley ou avec Poutine. Mais pour répondre clairement à votre question, oui, Trump n'aime rien d'autre que les mal-alpha, ceux qui savent lui résister, s'opposer à lui. Et donc, c'est pour ça qu'on n'avons jamais vu Trump s'en prendre ouvertement à Poutine, à Xi ou à des gens comme Milley. Regardons comme il caresse dans le centre du poil le dictateur nord-coréen Kim Jong-un, mais également, pour conclure, voyez comme il parle avec plus de respect, même si aujourd'hui il est quasiment en guerre froide ouverte avec le Premier ministre canadien, comment il respecte l'actuel Premier ministre canadien McCarney, tout simplement parce que McCarney, au contraire de son prédécesseur Justin Trudeau, qui était moqué en permanence par Donald Trump, a su s'imposer face à Trump avec une forme de fermeté. Et Donald Trump, oui, effectivement, respecte ceux qui savent lui résister.
1: Et je vous remercie, Romuald Sura, pour cet entretien. Vous êtes directeur de l'Observatoire politique et géostratégique des États-Unis à l'IRIS, et donc auteur du livre « Lettre ouverte à Trump d'un Américain de papier » disponible depuis le 23 septembre aux éditions du Point Nemo. Merci beaucoup et très belle journée à vous.
0: Merci à vous.
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3: Bienvenue si vous nous rejoignez sur Midi 1. On parle sport à présent avec votre nouveau rendez-vous du samedi, le magazine Temps Fort. Et au programme en vrac, dans ce nouveau numéro, l'ancien attaquant des Lions de l'Atlas, Khalid Boutaïb, met un terme à sa carrière. Même combat pour le capitaine de l'équipe de France de basket, Nicolas Batum, qui raccroche. On parlera aussi de la fatigue mentale du golfeur nord-irlandais Rory McIlroy. Et puis une question, et pas des moindres, dans ce magazine, le rugby est-il devenu un sport dangereux? Toutes ces thématiques évoquées par Hakim Tamim dans ce nouveau numéro.
4: Khalid Boutaïb met un terme à sa carrière à l'âge de 39 ans. L'ancien international marocain qui a effectué l'essentiel de sa carrière en France, 9 clubs au total, en Turquie, en Égypte et au Maroc avec le Kaoukab de Marrakech. Dans une vidéo, l'ancien avant-centre remercie tous ceux qui l'ont accompagné, famille, coéquipiers, club. Il a également évoqué les Lions de l'Atlas.
5: Porter ce maillot représentait mon pays et rendre fier ma famille. C'était bien plus grand que tout ce que j'avais imaginé. Ce triplé contre le Gabon nous rapprochait d'un rêve que tout un pays attend.

0: Avec le Maroc, Khalid Boutaïb a inscrit des buts pendant la CAN et lors du Mondial 2018. Le basketteur français Nicolas Batum, lui, raccroche à l'âge de 37 ans, champion d'Europe avec l'équipe de France, deux fois vice-champion olympique, 18 saisons en NBA, défenseur tenace et rigoureux, attaquant mobile, reconverti shooter à 3 points et surtout un sauveur, un contre historique aux Jeux Olympiques.
1: Ainsi la Slovénie marque, la Slovénie gagne le match. 90-89, il reste 10 secondes, Luka Doncic qui va prendre le shoot, c'est sûr. Pas de faute, contre de Batum. Le contre de Batum, on a gagné sur ce contre de Batum, la France a gagné Richard, on est en finale 90-89, incroyable fin de match.
0: Nicolas Batum a été un leader sur le terrain et aussi dans les vestiaires des Bleus.
2: On ne sait pas faire une attaque, on ne sait pas sortir d'un pick and roll, ils sont en train de rigoler face à nous et personne ne réagit, on n'est pas cette équipe-là, on n'est plus. Ça marche pas, on joue ensemble, pas comme ça.
0: L'ancien joueur français a évolué à Portland, Charlotte, Philadelphie et aux Los Angeles Clippers. Rory McIlroy veut préserver son enthousiasme. Le golfeur nord-irlandais, l'un des meilleurs au monde, veut réduire son calendrier parce qu'il ressent de l'usure mentale en raison de l'enchaînement des tournois. Certains experts ne sont pas convaincus par les arguments du joueur de 37 ans.
3: Et moi, je suis un peu agacé par ces mecs qui nous expliquent qu'ils en peuvent

0: installations sur le circuit américain. Le rugby moderne est considéré comme beaucoup plus exigeant et exposé au risque de traumatismes graves, notamment en raison de la professionnalisation et de l'augmentation des gabarits. Mais ce n'est pas nouveau, dit-on. Le jeu a toujours comporté beaucoup de brutalité ciblée. Qui plus est, Vincent Clerc, joueur de rugby à 7.
1: Aujourd'hui, on a l'impression qu'il n'y en a plus beaucoup parlé, notamment ces dernières années des commotions cérébrales. Je crois qu'en fait, elles n'étaient pas décelées.
2: Avant,
1: oui. Il y avait moins de protocoles, il n'y avait pas de médecins indépendants sur le bord de la touche. Donc, c'était moins encadré. Aujourd'hui, on a peut-être l'impression qu'il y en a plus parce que juste, on met un nom dessus et on les anticipe. Ça restera toujours un sport à risque quand même, puisque c'est un sport de contact. Maintenant, tout est fait pour minimiser ce risque, et notamment à très haut niveau.
0: Les données récentes confirment une recrudescence préoccupante des infractions et des dérives liées à la violence dans le rugby.
3: Un magazine Temps Fort signé Hakim Tamim à la semaine prochaine pour un nouvel opus. Merci beaucoup, chers auditeurs, chères auditrices, d'être avec nous sur Média. Le Grand Journal, c'est bientôt fini. J'ai eu le plaisir ce midi d'être accompagnée par Abdelnour à la réalisation. On se quitte en musique car on fêtait un anniversaire particulier hier, le 25 septembre 1976, il y a 50 ans, naissait U2, le plus célèbre des groupes de rock irlandais. Et pour célébrer ça, le groupe de Bono a donné un concert surprise à Dublin et a même annoncé la sortie d'un nouvel album. L'occasion pour nous, et plus précisément pour Martin Gébert, de revenir sur l'un des morceaux les plus emblématiques et les plus politiques de U2. C'est la chanson du week-end sur Média 1.

Cette situation ne convient pas du tout aux nationalistes qui protestent pour davantage de droits. Cela donnera lieu à des émeutes en août 1969 et au déploiement des troupes britanniques. C'est le début de ce que l'on appelle les Troubles. Rapidement, la violence du conflit est disproportionnée puisque les deux camps, les nationalistes et les loyalistes, sont soutenus par des groupes paramilitaires. Les attaques terroristes se multiplient en Irlande et vont même jusqu'en Angleterre. Cette violence atteindra son apogée ce fameux dimanche de janvier 1972 où 14 catholiques sont tués par les soldats britanniques lors d'une manifestation à Derry. Cette journée sera surnommée le dimanche sanglant, le Bloody Sunday.

C'est dans ce contexte que grandissent les membres du groupe irlandais U2. Son chanteur Bono dira que la seule chose dont il se souvient de son enfance, c'est la violence. Il décrira ce morceau comme une chanson de dégoût face à un conflit qui n'a pas de fin, mais aussi comme un appel à la paix, sans prise de position malgré les interprétations qui lui sont faites. Lorsque le morceau sort en 1983, le conflit est toujours aussi virulent et l'accalmie semble encore loin. Une question se pose alors à ce moment-là. How long must we sing this song? Combien de temps encore devons-nous chanter cette chanson ?

États-Unis l'accepte. Pas de réponse officielle du camp présidentiel américain, mais d'après le Wall Street Journal, Donald Trump l'aurait déjà rejeté. Le président iranien ajoute toujours dans cette interview que le Pakistan et le Qatar poursuivent leur médiation. Il ajoute ne plus faire confiance aux Américains en raison de leurs attaques répétées et des sanctions prises après chaque pourparler. D'après le magazine The Atlantic, le Premier ministre israélien a été prévenu d'une attaque majeure à venir 11 jours avant le 7 octobre 2023. Gaza va vous exploser à la gueule, c'est l'avertissement donné par le chef des renseignements égyptiens Benjamin Netanyahou lors d'une rencontre secrète à Tel Aviv. D'après cette enquête, Abbas Kamal avait conseillé au Premier ministre israélien de lâcher du lest dans l'enclave palestinienne, une alerte qui n'est jamais parvenue aux responsables sécuritaires israéliens. D'après les

0: Une fois, une histoire du monde arabe.
1: Nous sommes en Haute-Égypte. Oh, il y a très longtemps de cela, c'était 3800 ans avant notre ère. Si on fait l'addition, plus de 5000 ans. C'est-à-dire qu'à cette époque lointaine, le royaume des pharaons n'existe pas encore. Il n'y a pas de pyramides. Il n'y a pas de temples monumentaux, le pays est encore

Assistons-nous, certaines familles égyptiennes possèdent des parures, pas une ou deux, hein, plusieurs parures qui rentrent dans un tout petit coffre en bois. Et parmi ces parures, certaines sont peut-être plus jolies que d'autres. Et là, on découvre une idée étonnamment moderne. Lorsqu'on ne possède pas la matière prestigieuse, on ne peut pas l'imiter. Et ça, les artisans le comprennent déjà à l'époque. Ah, parce qu'il y a d'ores et déjà des gens qui se disent, vu que la pierre, la cornaline, ça coûte un petit peu cher, vu que ça réclame du temps à travailler, eh bien, on va faire des bijoux comme ci, comme cela. Bon, ce sera peut-être moins bien. En argile, par exemple. L'argile, c'est facile à travailler. Il y en a beaucoup. Ça peut également se peindre en rouge. Et si même on a un petit peu de talent au niveau de l'artisan qui va travailler l'argile, ça pourrait ressembler à la cornaline. Ça ne pourrait. On est au conditionnel. En fait, non. On se rend compte déjà à l'époque que les familles aisées ont le privilège d'avoir des petits coffres avec des bijoux pour les femmes, pour les jeunes femmes, pour les filles. Et ces bijoux ont une valeur. Il y a d'autres bijoux qui, eux, sont en argile et qui sont

plaisir, ont le droit de faire plaisir à autrui, à une épouse, à une jeune femme, à un ami, à de la famille, etc. Donc voilà, l'argile existe quand même et on se rend compte que ce qui va être vraiment un point qualitatif dans cette création du bijou, dans cette Égypte lointaine, ce sont des petites perles, des vraies perles, à la surface brillante, qui sont déjà annonciatrices de la faïence égyptienne. Matière colorée, matière d'une douceur au toucher, matière qui fait rêver, matière ronde qui évoque la terre, qui évoque les étoiles. Le succès est incroyable, il est immédiat. Les perles, l'Égypte en veut, l'Égypte en raffole, l'Égypte a d'ores et déjà au cœur de son régime économique et politique. Elle a déjà des hommes et des femmes qui veulent avoir ces perles. Et quand on est quelqu'un d'une société qui aime se faire voir, remarquer, quand on a quelques revenus, eh bien, on aime porter sur soi des bijoux jolis, mais des bijoux aussi qui sont une affirmation sociale. Voilà qui je suis, voilà ma richesse et voilà l'image que moi, je veux vous renvoyer à vous du peuple, vous qui me regardez.

les hommes vont devoir faire à cette époque, entamer des professions de courtier. Ils vont marcher des jours et des semaines et des mois pour aller chercher les pierres précieuses et pour les ramener en Mésopotamie.

Vous aurez noté que, pour l'instant, nous n'avons pas parlé du matériau roi qu'est l'or. Nous parlerons de l'or un autre jour, un autre moment. On s'en tient aux pierres, à l'argile, et puis cette nouveauté qui plaît beaucoup aux femmes parce que c'est quelque chose de nouveau, qu'on n'a pas l'habitude de voir. Ce sont des fines feuilles métalliques. Oui, du métal, mais on se rend compte que ce métal, lorsqu'on l'aplatit, si on le découpe, cela peut ressembler à des feuilles de peuplier. Si on les façonne habilement, et les artisans sont habiles avec leurs mains, on peut créer des fleurs, on peut créer des boucles d'oreilles légères qui vont danser sur le corps, sur le visage de la femme lorsque celle-ci bouge. Et puis on va voir quoi arriver, des bagues, et on va encore agrandir la collection des pendentifs. Le bijou n'est plus le travail occasionnel de quelqu'un qui perce une pierre, allez, même un coquillage. Non, non, ça devient

négociant en pierres précieuses. Hein. À la fois, il y a les courtiers, il y a ceux qui vont chercher les pierres, mais finalement, les négociants sont ceux qui vont tirer leur épingle du jeu. Alors, c'est pas un métier sans risque, hein. Il faut être un petit peu aventurier. Parfois, quand vous avez un peu trop d'argent sur vous, vous prenez des risques. Hein. Quand vous traversez la péninsule arabique, quand vous traversez le Proche-Orient, quand vous traversez les montagnes, vous pouvez vous perdre. Hein. On a eu des cas comme ça, de négociants qui se sont perdus dans des grands déserts. Vous pouvez aussi avoir de véritables problèmes, c'est-à-dire qu'au moment où vous faites une négociation, vous convenez d'un prix et puis finalement vous vous rendez compte que le prix ne sera pas tenu ou que quelqu'un a cassé des pierres, donc on vous dit oui mais les pierres elles étaient pas solides donc j'aurais que un remboursement, etc. Non, ce n'est pas du tout un métier tranquille. Et il faut voyager, on est toujours sur la route, on va au Yémen, on va à Najran, on va

Arabe alors, égyptien bien évidemment, mais on va parler de l'ensemble du monde arabe, ont commencé à faire des bijoux d'une complexité absolument incroyable. Par exemple, des bijoux ont été faits pour épouser la forme d'un ongle féminin. Un ongle féminin. Vous entendez bien que le défi pour le bijoutier, c'est que le bijou que vous faites pour l'ongle tienne. Il y a des technicités hautement complexes et intelligentes qui sont élaborées à l'époque pour faire tenir donc un bijou sur un ongle, également pour enfiler une pierre sur un collier. Au départ, on était avec un trou, un bout de ficelle qui passait dedans et l'affaire était pliée. Mais on a commencé à se rendre compte que finalement, le fil devait être plus mince, il devait être plus transparent et que le fil qui va tenir la pierre en fonction de la façon dont il va être noué, agencé, puis posé sur celle qui va porter le bijou, eh bien tout cela, à chaque étape, réclame un savoir-faire. Et ce savoir-faire va considérablement évolué. Alors reconnaissons, on va sortir un tout petit peu du monde arabe, mais c'est vrai que l'empire perse de l'époque, qui a des bijoutiers absolument exceptionnels, va beaucoup apporter. Les Yéménites sont

0: Mobilisé à bord de sa Papa Mobile, il est allé à la rencontre de 700 000 fidèles, chiffre dévoilé par le Vatican lors de ce temps fort de la deuxième journée de sa visite dans l'Hexagone. Une messe en présence de plusieurs personnalités, notamment politiques, comme les candidats à la présidentielle Édouard Philippe ou encore Gabriel Attal. En Grèce, au moins 6 corps ont été retrouvés sous les décombres ce matin suite à l'effondrement la veille d'un immeuble dans la capitale. Selon la chaîne publique ERT, parmi les victimes, 4 touristes américains qui logeaient dans une location saisonnière et un couple âgé composé d'un Britannique et d'une Grecque. Une tragédie dans le quartier touristique de Plaka. L'immeuble de 2 étages s'est effondré suite à une explosion. Les pompiers enquêtent sur les causes de cette tragédie. Dans le reste de l'actualité, le bilan s'alourdit en Indonésie. Au moins 64 morts dans le naufrage d'un ferry survenu il y a près de 2 semaines en mer de Java. Alors que les recherches de disparus se poursuivent, les autorités locales précisent que sur les 243 personnes qui se trouvaient à bord, 108 ont survécu. Et puis du football avec le retour de la Botola Pro Inouï au Maroc, une première journée qui se poursuit aujourd'hui avec 3 rencontres. À 16h, l'Union Touarga retrouve le FUS de Rabat. À 18h, le Difa Al Jadida reçoit le Codem. Et puis à 20h, ne ratez pas le nouveau promu qui retrouve le Wydad Tmara qui se déplace pour affronter le Wydad Casablanca. C'est la fin de ce flash d'information. Merci de l'avoir suivi. 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Et sur l'antenne Afrique, ce sera Elle d'Afrique.
1: Et c'est avec un énorme plaisir que je vous retrouve sur Média pour notre escale ciné de la semaine.
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1: Il faut dire que le cinéma a cette capacité particulière de nous faire entrer dans un univers, des univers qui derrière une histoire en apparence simple cache souvent beaucoup de questions beaucoup plus

littéralement fragmenté par le montage. Cette fragmentation cinématographique physique possède une fonction avant tout esthétique, mais également émotionnelle, psychologique, puisque le spectateur n'a pas le temps de reconstruire rationnellement l'espace. Les raccords rapides produisent une sensation de choc, de désorientation. Le montage avant-gardiste pour l'époque est renforcé bien sûr par la musique de Bernard Herrmann. Les cordes très aiguës accompagnent les mouvements du couteau et donnent à la scène une dimension presque physique. Palpable. Le son ne vient donc pas simplement illustrer l'image, il produit une partie de la violence. Il faut également remarquer le rôle de l'eau. Au début, la douche est associée à quelque chose de quotidien et de neutre. Après le meurtre, l'eau devient un élément visuel lié à la disparition du personnage. Elle entraîne progressivement le sang vers la canalisation. Un coup de génie à l'époque pour Hitchcock. Hitchcock effectue alors un mouvement de caméra particulièrement célèbre.

0: par hasard au monde de l'art, c'est qu'on a forcément un jour rendez-vous, même si on ne le sait pas. Et finalement, Yacine, comment vous êtes venue au cinéma? Qui a appelé l'autre en premier?
1: Ben, franchement, c'est une bonne question parce que ça a commencé par. Enfin, j'ai un père, il est toujours vivant. Alhamdoulilah, mais lui, c'était un ingénieur en béton armé, tu vois. Donc, c'était le poids des structures sur ses épaules. Et donc, il a juré, il a dit, Allah, je te jure que si tu fais comme moi, je te renie. Et vu que, bon, on avait toujours un passé proche au néoréalisme italien, et donc c'était quelque chose qui était présent à la maison. C'est, la vérité, c'est sous poussée des parents quoi, que j'ai eu un déclic. Donc, je suis de la fac spalienne, vu qu'on a cette origine italienne. J'étais à Udine. Il y avait une fac qui avait commencé, tu mec, pour la mise en scène.
0: Oui.
1: C'est la première fois qu'il faisait un cours plus pratique que théorique.
0: Ok.
1: Et donc voilà quoi. J'avais eu une expérience, je me rappelle en 97, un film était venu tourner au Maroc, ils avaient besoin de tous les figurants spéciaux. Et à partir de là, un petit peu plus ou moins que ça s'est passé. Je vais pas mentir en disant que depuis tout jeune, j'avais une caméra à la main, ou là je prenais des maquettes. Mais par contre, grâce à mon très grand ami Mustapha Dzeri, que je pense un peu tout le monde connaît, c'était donc le papa de ma vie, mon pote d'enfance. On avait la grande chance d'avoir accès à cette incroyable vidéothèque chez eux à la maison à Casa. Et où il y avait plus de 2000 films.
0: Ok, cinémathèque.
1: Forgé dans ce sens-là. Mais voilà, quoi, c'était à la fac que le déclic s'est passé, la vérité.
0: Et excusez-moi, c'est vrai que aujourd'hui, voilà, le temps est passé, vous avez fait vos films, et avec le recul, aujourd'hui, Yacine, vous fait vibrer dans le 7e art? Comment ça nourrit l'artiste que vous êtes, mais également l'homme que vous êtes? Parce qu'on ne peut pas faire ce métier sans qu'il nous nourrisse et qu'il nous transforme.
1: Et là, c'est vraiment des questions existentielles dans la mesure où, bon, par défaut de caractère, j'ai toujours été engagé, rebelle, anti-système. Je me suis rendu compte par la suite que anti, c'est une petite forme aussi de fascisme. Donc, je suis pas anti rien, mais je suis

0: full of love, full of hate. Je pense que le fascisme est quelque chose. Le fascisme n'est pas ce n'est pas une période dans l'histoire. Je pense que c'est un mindset.
1: Bien
0: Et
1: sûr.
0: c'est un petit peu ça qui nous anime quand on est de l'autre côté.
1: OK.
0: Et avec nos limites, avec nos défauts, avec mais au final, c'est une lutte pure et improbable et peut-être perdue d'avance. Mais je veux juste souligner ça comme comme dernier mot, c'est que les années 60, quand c'était une période encore pire que celle-là au lendemain de la guerre mondiale,
1: Oui.
0: la guerre d'Algérie, la guerre du Vietnam, Kouchikanké, tout le monde faisait exploser.

0: tout ce qu'on a appris à l'école, l'homme est un animal social. Je pense que l'homme, en fait, est en train de se dégager un petit peu de cette animalité qu'il y a en lui, mais vu qu'il y a cette transition, c'est toujours accompagné par chaos. Et tu sais, quand l'homme n'est pas tout à fait un homme, tu vois, l'homme est encore un animal, et donc je pense qu'il y a un petit peu à encore, et dû à ce désengagement de l'animal qui est en nous, parce que l'humain doit être élevé, l'humain doit être veut toucher les cieux, et
1: quitte à rejeter cette animalité, ce côté trivial que l'on renie, en fait.
0: Ou aller de l'avant. Je ne sais pas si c'est rejeté, mais je pense que ça fait encore partie de nous. Et c'est encore ce fameux discours entre l'instinct qui est complètement partie intégrante de nous et l'intuition. Tu sais, comme son nom l'indique, l'intuition, elle n'arrive que from time to time, l'intuition. Oui. L'intuition, elle n'est pas constante. Et je pense que c'est un peu vers ça qu'on tend, c'est que l'intuition devienne un état constant de conscience, tu vois. Et c'est ça qui va faire en sorte que notre humanité va s'élever. C'est l'art un petit peu qui

0: un petit peu cet art, a tout simplement injecté des quantités énormes d'argent dans tout le système artistique, dans tout le système, de façon à ce que, tu vois, moi, mes filles, je leur souhaite tous les jours de se réveiller chaque matin un petit peu avec la dalle. Tu dois avoir la dalle quand tu te réveilles pour pouvoir créer et aller
1: Bien
0: au-delà de
1: sûr.
0: cette fin, mais une fin dans tous les sens du terme, tu vois. Il faut avoir la dalle. Et donc le système a repu un petit peu tous
1: Recul,
0: nos artistes. C'est
1: exactement.
0: pour ça. C'est pour ça que je pense que la créativité, on a pris un sale coup dans la tronche, parce que quand tu penses à être seul, ça crée des grosses têtes, ça crée une avidité qui ne pourra jamais être justement repue. Et dans tout ça, donc c'est en ce terme que le business entertainment a pris le dessus sur le cinéma, dans le cinéma engagé.
1: Et avant de nous quitter, Yacine, en quelques, si tu as une actualité, bien sûr, si tu es sur quelque chose, si bien sûr tu veux en parler, en quelques mots, sur quoi tu es en ce moment?
0: On va enfin. Ça a pris du temps, mais bon, c'est la vie. On a aussi une vie en parallèle, donc on n'a pas pu faire que ça. Mais on va enfin sortir ce film sur lequel on travaille depuis vraiment pas mal de temps. Ben, moi,
1: Ok.
0: j'y travaille pratiquement depuis 10 ans, qui était basé sur les mémoires de mon grand-père Morocco, justement,
1: Oui.
0: l'Italien du Maroc, celui
1: Oui.
0: qui s'est exilé du fascisme. Le film, c'est Al-Qaboulane. Et
1: Al-Qaboulane.
0: Al-Qaboulane, c'est le nom original de l'Afrique. Voilà, avant que ça s'appelait l'Afrique, c'était Al-Qaboulane, et c'est le
1: Ok.
0: titre de notre film. Et donc notre film, c'est Al-Qaboulane, et on est très content du fait qu'on va enfin pouvoir y arriver dans les prochaines semaines, les prochains mois.
1: Bien
0: La
1: sûr, on va
0: publicité
1: suivre de très très près.
0: Inch'Allah.
1: En tout cas, merci Yacine
0: Merci
1: Marocou
0: à
1: d'avoir
0: toi.
1: été avec nous. C'est un plaisir de te recevoir, de parler avec cet homme, ce cinéaste passionné véritablement, le cinéma qui bat en lui. Et c'est toujours un plaisir. Merci infiniment Yacine.
0: À très bientôt, Amna, et mes salutations à vous et à Média.
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1: Et avant de nous quitter dans Ciné Hebdo, place à Parasite de Bong Joon-ho, qui ne raconte pas simplement l'histoire de deux familles que tout oppose, puisque le film filme justement une société divisée, où chacun semble avoir une place bien définie, où il suffit parfois de franchir une porte, de monter quelques marches, de descendre un escalier, de bifurquer de seuil pour changer complètement de monde. Et c'est précisément cette manière de faire passer une réflexion sociale à travers le langage du cinéma qui donne au film toute sa force. Dès les premières images, l'espace devient un personnage à part entière. La famille Kim vit dans un appartement semi-enterré, à hauteur de rue, tandis que les parcs habitent une maison vaste, lumineuse et parfaitement organisée. Cette opposition n'est jamais expliquée directement. Elle est filmée, elle est montrée, on peut la toucher. Les escaliers reviennent constamment et deviennent le symbole le plus évident de cette société en quelque sorte verticale. Cette sorte d'organigramme. Monter, c'est se rapprocher du confort et du pouvoir. Descendre, c'est finalement retrouver sa précarité. Lorsque la pluie tombe sur Séoul et que la famille Kim doit redescendre vers son quartier, le mouvement de la caméra accompagne littéralement leur chute sociale. Bong Joon-ho transforme ainsi l'architecture et le cinéma en langage. Mais Parasite ne serait pas aussi marquant s'il se contentait d'être un film social. Sa mise en scène repose surtout sur un changement progressif de ton. Au début, le spectateur rit, les situations sont absurdes, les personnages manipulent leur entourage et le rythme ressemble presque à celui d'une comédie. Puis arrive le point de bascule, la déchirure, la rupture. Quelque chose se dérègle, les espaces deviennent plus sombres, les secrets apparaissent et ce qui semblait être un jeu se transforme peu à peu en cauchemar. Le film change alors de genre sous nos yeux.

avoir présidé une grande messe à Paris, place de la Concorde et tout le long des Champs-Élysées, près de 700 000 personnes sont allées à la rencontre du souverain pontife en ce deuxième jour de sa visite en France. Des centaines de milliers de fidèles sont venus tôt le matin afin de le voir, dans la foule des personnalités françaises, notamment d'ex-présidents et des candidats à la présidentielle de l'an prochain, ont pris part à cette grande messe. Sur notre continent, on apprend aujourd'hui la mort de l'ancien Premier ministre guinéen Sidya Touré. Cette figure de l'opposition s'est éteinte hier en France à l'âge de 81 ans. Il dirigeait depuis la Côte d'Ivoire l'un des principaux partis d'opposition, l'Union des Forces Républicaines, une des 40 formations dissoutes par le pouvoir en mars dernier. C'est Loudalen Diallo, le chef de l'UFDG, qui vit en exil lui aussi, déplore la perte d'un ami et compagnon de route et de lutte. Et puis du football, c'est le retour de la Botola Pro Inouï au Maroc. Hier, en match d'ouverture de la saison 2026-2027, l'Union sportive Amal Tiznit s'est inclinée par 1-3 face à l'Ittihad Tanger. Et puis aujourd'hui, 3 matchs sont au programme. À 16h, l'Union Touarga retrouve le FUS de Rabat. À 18h, le Difa Jadida reçoit le Codem. Et puis à 20h, le Wydad Casablanca jouera face au Wydad Tmara, nouveau promu.

intelligente dans le monde de ce qu'on appelle le style indie pop, notamment en partageant ses chansons à travers Internet. Et c'est comme cela qu'elle commence à se faire connaître. On se retrouve dans un instant. En attendant, je vous souhaite à toutes et à tous, chers amis auditrices, chers amis auditeurs, une excellente après-midi, un très bon week-end à l'écoute des programmes de médias.

Et puis en 1993, âgé tout juste de 27 ans, il avait pris sa retraite très jeune avant de revenir en 2016 avec un album qui a marqué le succès au top des charts internationaux, avec un album donc qui célébrait ses 50 ans. Et pour l'heure, eh bien, on l'écoute avec cette nouveauté qui s'intitule Waiting on You et qui en toute beauté nous mène directement aux informations. Aussitôt après, la suite d'Entracte chez Zone Média pour un excellent week-end ensemble. Merci infiniment pour votre fidélité à Média. Je vous souhaite à toutes et à tous une excellente après-midi et un très bon week-end à l'écoute de nos programmes.

Le parquet qui réclamait 8 ans de prison, une sanction lourde en raison de son état alcoolisé au moment des faits. Son avocate confirme qu'un pourvoi en cassation va être formé. On rappelle que le chanteur marocain avait déjà été condamné dans une autre affaire de viol à 5 ans de prison. On reste en France, le pape Léon XIV est attendu ce soir à Lourdes, quelques heures seulement après une messe géante dans la capitale. Près de 700 000 personnes se sont réunies tout au long des Champs-Élysées, mais surtout à la place de la Concorde, où le souverain pontife a prié avec les fidèles. Une messe qui a marqué cette deuxième journée de sa visite dans l'Hexagone. Du côté des États-Unis, les habitants de New York, Boston et Philadelphie se préparent à une forte tempête. L'équivalent d'un mois de pluie, est attendu dans l'État du Massachusetts. De fortes précipitations et des vents puissants se sont déjà abattus sur le nord-est, ce qui a privé plus de 75 000 foyers d'électricité. On s'attend aussi à de graves inondations dans les villes côtières avec des vagues de plus de 6 mètres. Des événements culturels et plusieurs vols ont été annulés lors de cette tempête exceptionnelle. Et puis un mot de football, ne manquez pas les rencontres de la Ligue des Nations, ça se passe en Europe, en cette première journée de la phase de groupe. L'Angleterre reçoit l'Espagne à partir de 18h45, à la même heure la Tchéquie affrontera la Croatie, toujours à 18h45 la Macédoine contre la Suisse, la Slovaquie retrouvera la Moldavie. C'est la fin de ce flash d'information. Merci de l'avoir suivi. Retrouvez à présent sur nos deux antennes Maghreb et Afrique la suite.

Et voilà mes chers amis, la reprise d'Entraque chez Ondes Médias avec un excellent duo de musique électro. Il s'agit d'un duo qui s'appelle le Tritonal. En fait, ce sont deux artistes américains originaires de Austin dans le Texas.

Absolument remarquable, toutes ces superbes chansons avec Milo, à l'instant, le jeune chanteur belge qui a été révélé notamment avec sa version de AO Technology signée 50 Cent. Mais depuis, il a enregistré plusieurs nouveautés, dont celle que nous venons d'écouter à l'instant. De la partie également, plusieurs autres chansons tout à fait récentes signées LP Gobi, Tommy Phillips, James Blunt, Zayn, Jack Queens et Cyril en ouverture de séquence. Et pour clore le programme, eh bien, c'est un remarquable artiste australien. Il s'appelle Dean Lewis et il s'est révélé à travers des chansons remarquables avec

0: باللاعبين الشباب محمد وهبي. بالنسبة للأهم هو النقاط الثلاث.
1: Effectivement, lui, pour lui, c'était la victoire qui était le plus important, et notamment, eh bien, cette victoire qui va lancer ses qualifications pour cette Coupe d'Afrique des Nations 2027, une échéance qui arrive très vite. La compétition qui devrait être organisée, eh bien, au Kenya, en Tanzanie et en Ouganda. Le sélectionneur Mohamed Wahbi était en conférence de presse d'après match. Il a tenu directement, eh bien, à faire le résumé de cette rencontre avec les points les plus importants. Écoutez-le.
2: Le petit résumé, bah, ça va être un petit résumé. Je pense que le bilan est positif. On a gagné le match comme on voulait. On a été dominant comme on le voulait. Donc maintenant, bien entendu, on veut encore être meilleur. On a encore des petites choses à améliorer. Mais je trouve qu'on a eu dans le contenu de très, très bonnes choses. Il va falloir maintenant qu'on reste un peu plus constant, qu'on garde notre rythme, qu'on essaye d'imposer notre rythme et pas tomber dans le rythme de l'adversaire. Voilà, on a une équipe aussi avec beaucoup de jeunes, donc c'est des choses qu'on va essayer d'apprendre, mais je suis très satisfait du bilan de ce match.
1: Le sélectionneur Mohamed Wahbi, donc plutôt satisfait de cette prestation, du contenu du match, même si les observations et les observateurs apportent quand même quelques critiques au lendemain de cette victoire, peut-être dans le contenu. Il a manqué peut-être un peu plus d'efficacité offensive, 2 buts sur 17 tentatives, 4 buts cadrés. Mais il y a évidemment ce positif de se relancer, et le rajeunissement aussi, on va dire, de l'effectif avec des jeunes joueurs qui ont débuté hier.
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1: Effectivement, mais il a fait le job hier, il est mal en remplacement, donc vous l'avez dit, de Achraf Hakimi, le capitaine des Lions d'Atlas, blessé et suspendu lors de cette rencontre contre le Gabon. Il est tout de même de déplacement à la délégation marocaine qui s'est envolée cet après-midi, en début d'après-midi, direction donc l'Afrique du Sud, où ils affronteront eh bien, les Autos. Ce sera à Bloemfontein lundi à partir de 13h heure marocaine. Mais vous l'avez dit, cette jeunesse a quand même assuré. Ils étaient nombreux dans le 11 de départ. Ali Mahmar, qui évolue avec Anderlecht, ça fait peut-être deux saisons qu'il réalise eh bien, une prestation toujours très constante. Quelqu'un de physiquement très prêt et aussi de très intelligent, avec une maturité de jeu. Là aussi, il s'est exprimé lui aussi eh bien, à l'issue de la rencontre en zone mixte. C'était toujours au micro de notre envoyé spécial sur place, Hassan El Jabili. On écoute Ali Mahmar.
2: Voilà, c'est des matchs importants, on gagne la Coupe du Monde, donc c'est toujours important de revenir avec un sentiment positif, gagner à la maison. On est content de revoir le public, donc on est content de cette victoire et on amène les choses positives pour le prochain match. Non, moi personnellement, ça va, je suis content d'avoir fait mes débuts avec le Maroc, aller commencer le match. Après, bien sûr, il y a des points d'amélioration et je vais analyser mon match à froid, donc j'aime pas trop réagir à chaud. Mais voilà, je suis content déjà d'avoir commencé, j'espère continuer comme ça. Si, on se connaît des U20. Voilà, bien sûr, c'est mon premier match, donc j'apprends encore la tactique, savoir comment le coach veut que je joue et l'équipe aussi, mais c'est positif. De nouveau, avec le même état d'esprit, on veut gagner, on veut être dominant, on veut imposer notre jeu, donc juste comme ça. Ça se passe bien aussi, ça se passe bien. Je me sens très bien, très épanoui en club et maintenant je suis avec l'équipe nationale, donc je suis focus sur l'équipe nationale.
1: Il est très épanoui en club, Ali Mahmar, et aussi focalisé sur cette équipe nationale. Hassan, vous avez eu l'occasion aussi d'interroger sur cette complémentarité avec Yacine Jessim. Ce sont deux joueurs qui se connaissent très bien en U20. Mais on a senti beaucoup de maturité de la part de Ali au micro de Hassan Wadi.
0: صحيح. Ali Mahmar الذي تطور كثيرا, ولكن لا ننسى بأن حتى Ali Mahmar سافر مع وهبي إلى أمريكا وكان ضمن اللائحة الاحتياطية. صحيح بأنه في آخر المطاف لم يتم يعني الاحتفاظ بعلي معمر, لكن الأهم بالنسبة إليه هو أن 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

C'est une frappe contrée. Après, comme j'ai dit, voilà, on avait un plan, on leur a laissé le ballon très fort. On le savait tous de toute façon. Après, comme j'ai dit, voilà, faut pas qu'on baisse la tête. On a un match à la maison contre le Niger. À nous de continuer comme ça. Voilà, c'est une équipe en reconstruction, un nouveau coach. Un nouveau

Tandis que le Soudan s'est imposé 1-0 contre l'Éthiopie, la Tanzanie s'est inclinée 2-0 contre la Guinée-Bissau, le Niger s'est imposé 2-1 contre le Lesotho. Les adversaires, donc les futurs adversaires de la sélection marocaine, parlons aussi eh bien de la Gambie qui s'est imposée 2-1 contre la Somalie, le Malawi s'est imposé 2-1 contre le Soudan du Sud, même résultat pour le Nigeria qui s'est imposé contre Madagascar, le Rwanda lui a additionné donc cette victoire 3-1 contre le Libéria qui était en infériorité numérique. Le Togo s'est imposé 1-0 contre le Burundi. L'Algérie s'est imposé 3-1 contre la Zambie. Le Burkina Faso et le Bénin se sont neutralisés 1-1. L'Égypte s'est neutralisée aussi 0-0 contre l'Angola. Le Mali s'est imposé 3-1 contre le Cap-Vert. Et puis, bien sûr, cette victoire du Maroc 2-0 contre le Gabon. Peut-être rappeler eh bien, les autres matchs du programme aujourd'hui. L'Afrique du Sud s'est imposée 2-1 contre la Guinée. Le Kenya s'est neutralisé 1-1 contre l'Érythrée. Eh bien, vous restez à l'écoute. Toujours de médias dans quelques instants, c'est la synthèse actualité. Elle vous sera présentée par Soukaina Aziz. Et puis ensuite, bien sûr, la deuxième partie de Studio Sport pour évoquer tout le reste de l'actualité sportive.

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1: Avec vous, Soukaina Aziz, bonjour à tous. Devant l'Assemblée générale des Nations Unies à New York, le chef de la diplomatie saoudienne appelle à protéger la liberté de navigation dans le détroit d'Ormuz et Bab el-Mandeb. Quelques minutes auparavant, son homologue russe lançait un appel similaire. Sergueï Lavrov affirmait que son pays souhaiterait s'engager dans la stabilité de la région. Concernant le conflit en Ukraine, il a indiqué que Moscou atteindra ses objectifs, peu importe les circonstances. Le chef de la diplomatie russe en est ensuite pris aux Européens, les accusant de faire tout pour contrecarrer les négociations sur l'Ukraine. Et sur le terrain, les échanges de frappes entre Ukrainiens et Russes font au moins 16 morts aujourd'hui. Selon le président ukrainien, les attaques russes se sont concentrées sur la ville de Zaporijja, dans le sud, ainsi qu'à Soumy. Une adolescente a perdu la vie dans une attaque aérienne, cette fois dans la région de Dnipropetrovsk. Côté russe, les victimes sont recensées à Belgorod, ainsi que dans la partie russe de Zaporijja et dans la zone de Kherson occupée par la Russie. Quelques jours après les législatives au Maroc, le parti de la justice et du développement arrivé quatrième avec 54 sièges, choisit de rejoindre les rangs de l'opposition. Décision prise aujourd'hui lors d'une réunion de son conseil national. Pour rappel, il y a deux jours, le secrétaire général du parti de la Lampe avait déjà écarté toute alliance avec la formation arrivée en tête lors du scrutin de mercredi, le parti Authenticité et Modernité. Du côté de l'Espagne, dans la capitale, 20 000 personnes ont manifesté contre le gouvernement. Un rassemblement à l'appel d'une plateforme de la société civile et avec le soutien du Parti populaire et de la formation d'extrême droite Vox. Les leaders de ces deux partis ont critiqué la gestion de la crise migratoire de Ceuta, survenue fin juillet. Avec les manifestants, ils ont réclamé le retour des migrants au Maroc et ont appelé à la tenue de législatives anticipées. On reste en Europe. Le pape Léon XIV est arrivé à l'aéroport de Lourdes quelques heures seulement après une messe géante dans la capitale. Près de 700 000 personnes se sont réunies tout au long des Champs-Élysées, mais aussi à la place de la Concorde où le souverain pontife a prié avec les fidèles. Une grande messe qui a marqué cette deuxième journée de la visite du pape en France. En Grèce, au moins 6 corps ont été retrouvés sous les décombres ce matin suite à l'effondrement la veille d'un immeuble dans la capitale. D'après la chaîne publique ERT, parmi les

0: Monaco, on aurait pu faire beaucoup plus de médailles d'or si les conditions auraient été meilleures. Mais alhamdoulilah, علاش حققنا هاد لي ميداي كاملين? C'est parce que هنايا la stratégie de développement de la fédération sous l'égide de monsieur le président Moukhtabil, c'est de travailler toute l'année avec nos athlètes dans le développement.
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1: Au Maroc, le temps sera le matin nuageux à partiellement nuageux sur l'ensemble du pays. Côté Mercure, il fera 26 degrés à Rabat, 27 degrés à Casablanca, 28 degrés à Tanger avec un temps nuageux attendu dans ces villes. Il fera 32 degrés à Laayoune, 31 degrés à Marrakech, 24 degrés à Agadir, 30 degrés à Derla, il fera 27 degrés à Nador ou encore 24 degrés à Safi. En Afrique du Nord, il fera 32 degrés au Caire, 27 degrés à Tripoli, 29 degrés à Tunis avec un temps ensoleillé. Attendu dans ses capitales, il fera 26 degrés à Alger avec un temps souvent nuageux. Temps souvent nuageux également prévu à Nouakchott où il fera 31 degrés. En Afrique de l'Ouest, il fera 28 degrés à Abidjan, 29 degrés à Lagos avec un temps pluvieux, 31 degrés à Dakar. Des averses sont attendues à Bamako où il fera 34 degrés. Dans le reste du monde, il fera 27 degrés à Paris avec un temps

0: un peu difficile à réaliser, c'est celui que le PGD forme une coalition avec le PAM. Mais je pense que ce scénario est déjà écarté puisque le PGD, selon Ben Kieran, a déjà décidé de se positionner au niveau de l'opposition.
1: L'analyse de Badr Zahir Al-Azraq, enseignant-chercheur en droit des affaires et en économie à l'Université Hassan II de Casablanca. Il répondait aux questions de Martin Gibert. C'est un entretien que vous pouvez retrouver dans son intégralité sur notre site median.com. Et comme l'expliquait il y a quelques instants Badr Zahir Al-Azraq, le Conseil national du Parti de la Justice et du Développement a justement confirmé la position de son leader Abdelilah Ben Kieran et adopté ce samedi à l'unanimité la décision présentée par le secrétariat général du parti concernant le positionnement du parti de la lampe dans l'opposition. Encore un mot de l'actualité du Royaume avec cette condamnation de Saad Lamjared. Le chanteur marocain a été condamné en appel ce samedi à 10 ans de réclusion criminelle pour viol assorti d'un mandat de dépôt par la France. Le chanteur a également été inscrit au fichier des auteurs d'infractions sexuelles, une peine plus lourde qu'en première instance. En 2023, la cour d'assises de Paris l'avait en effet condamné à 6 ans de prison. Selon l'un de ses avocats, Saad Lamjared, qui clame toujours son innocence, va se pourvoir en cassation. Direction le Proche-Orient à présent, où les Palestiniens sont appelés à voter pour leurs députés le 26 novembre prochain. Une première après 20 ans sans élection générale dans ces territoires. Le dépôt des candidatures s'ouvre aujourd'hui pour une période de 12 jours. Entre les entraves dues au contrôle israélien, les destructions massives causées par la campagne d'anéantissement israélienne dans la bande de Gaza, ou encore l'autorité palestinienne qui peine à lâcher le pouvoir, la tenue de ce scrutin reste suspendue à de nombreux obstacles. Les principaux concernés eux-mêmes peinent à y croire. Selon un sondage récent,

0: Régulièrement qu'il s'agit de la pire crise humanitaire de la planète. Depuis le terrain, les travailleurs humanitaires font état de plus de 200 000 morts depuis avril 2023.
1: C'était les précisions de Paul-Lionel Kivigère. Un détour par la France pour refermer cette édition avec la visite du pape qui bat son plein. Ce samedi, quelques 800 000 personnes se sont rassemblées à Paris à l'occasion d'une messe géante célébrée par Léon XIV, place de la Concorde. La foule s'étendait jusque sur les Champs-Élysées pour cette étape très attendue de la visite du souverain pontife. Arrivé hier en France, le pape doit poursuivre ses déplacements dans l'Hexagone jusqu'au 28 septembre avec notamment un déplacement à Lourdes et un autre à Metz. Parmi les fidèles qui se pressent pour voir Léon XIV depuis hier dans le pays, de nombreuses femmes sont présentes et leur présence justement au sein de l'institution catholique fait partie des sujets de débat qui animent la communauté. Les femmes revendiquent le droit de servir à l'autel aux côtés des hommes lors des messes ou encore d'être nommées officiantes. Alors comment sont perçues ces revendications féministes du côté de l'Église? Réponse de Régis Brunet, historien et professeur de Nouveau Testament à l'Université catholique de Louvain.
2: Je crois que l'Église est très divisée sur ces questions-là en réalité. Tout le monde est d'accord, enfin, pour dire qu'il faut que des choses bougent. Je crois que beaucoup de gens ont très peur que ça radicalise des oppositions et une série de difficultés théoriques liées au fait que le Christ est un homme. Donc voilà, il y aurait du travail à faire. On sent que Léon XIV est d'une génération différente même du pape François là-dessus. François était un féministe, je pense, mais un féministe à l'ancienne. C'est-à-dire... Il faut faire une place aux femmes le plus possible, mais bon, voilà. Lui, on sent qu'il y a eu des nominations où on voit que ça avance beaucoup. Après, je ne sais pas quelles sont ses marges de manœuvre. Je pense que c'est très complexe comme question pour l'Église. Alors qu'il suffit de regarder, là aussi, les assemblées. Il y a beaucoup, beaucoup de femmes, et presque plus de femmes que d'hommes, hein, parmi les fidèles, parmi celles qui s'engagent, etc. Donc là, effectivement, l'Église va devoir se poser très sérieusement la question.
1: L'analyse de Régis Brunet, historien, professeur de Nouveau Testament à l'Université catholique de Louvain. Il répondait aux questions de Marianne Garnier. C'est ainsi que se referme cette édition. Merci à vous de nous avoir suivis. C'est le moment pour moi de vous laisser avec Mounsef Zamrad. Bonsoir Mounsef.
3: Eh bien bonsoir Alicia, bonsoir à toutes et tous. Quel plaisir de vous retrouver.

Antal y disputeront leur deuxième rencontre dans ce tournoi de préparation mardi prochain face à l'Australie. Au Maroc, toujours la Botola Pro Inouï a marqué son grand retour cet après-midi. En ce moment même, eh bien, le club omnisport de Meknès a l'avantage de 4-0 contre le Difa El Jadidi. C'est la 39e minute de jeu entre les deux formations. L'Union Montoualga Sport s'est imposée face au FUS de Rabat 2-1 au stade El Medina à l'occasion de la première journée du championnat. Les Touroughi ont rapidement pris les commandes dans ce derby de la capitale avec deux réalisations signées Ayoub Ajrel à la 12e minute. Puis Saad Lotfi en quart, à un quart d'heure plus tard. Le FUS a réduit les 40 secondes perdues grâce à Montas L'Ehtimi qui a transformé en pénalty à la 70e minute sans parvenir toutefois à revenir au score avec cette victoire. Eh bien, l'Union

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4: Au Maroc, le temps sera le matin nuageux à partiellement nuageux sur l'ensemble du pays. Côté Mercure, il fera 26 degrés à Rabat, 27 degrés à Casablanca, 28 degrés à Tanger avec un temps nuageux attendu dans ces villes. Il fera 32 degrés à Laayoune, 31 degrés à Marrakech, 24 degrés à Agadir, 30 degrés à Derla, il fera 27 degrés à Nador ou encore 24 degrés à Safi. En Afrique du Nord, il fera 32 degrés au Caire, 27 degrés à Tripoli, 29 degrés à Tunis avec un temps ensoleillé. Attendu dans ces capitales, il fera 26 degrés à Alger avec un temps souvent nuageux. Temps souvent nuageux également prévu à Nouakchott où il fera 31 degrés.

réclamer des élections anticipées. Samedi 26 septembre, c'est la journée mondiale de la contraception, un sujet crucial et une charge encore trop souvent portée par les femmes. Vous entendrez une spécialiste qui dressera un état des lieux de la situation au Maroc. L'été 2026 a laissé ses marques en France. Après des mois de canicule et de méga-feux, des centaines de manifestations étaient organisées dans le pays aujourd'hui pour réclamer des mesures concrètes contre le changement climatique. Correspondance à retrouver en fin d'édition.

0: Palestiniens a publié un nouveau bilan des victimes dans la bande de Gaza. Selon ce décompte, depuis l'entrée en vigueur du cessez-le-feu en octobre dernier, Israël a tué au moins 1415 Palestiniens dans des frappes quasi quotidiennes. Toujours selon ce même ministère, au moins 4953 autres personnes ont été blessées dans ces opérations militaires israéliennes. Le gouvernement de Pedro Sanchez est dans le viseur de près de 20 000 manifestants ce samedi à Madrid. Ils étaient réunis en effet à l'appel de la plateforme de la société civile de droite, Sociedad Civil Española. Ils réclamaient rien de moins que le renvoi des migrants de SEPTA suite à la crise de juillet, Sukeyna Aziz.
1: Munis de drapeaux espagnols, les manifestants réclament du changement, tous déçus du gouvernement en place et de la situation dans l'enclave occupée de Ceuta. Pour le secrétaire général du Parti populaire, Miguel Tejado, l'action de l'exécutif est insuffisante.
2: C'est vraiment regrettable que la société espagnole doive investir les rues pour demander au gouvernement de défendre son intégrité territoriale. Et c'est ce qui se passe aujourd'hui.
1: Si les slogans contre le chef du gouvernement sont violents, parfois insultants, les propos du leader de Vox ne le sont pas moins. Santiago Abascal, qui prépare les législatives de l'an prochain, ressort son discours anti-migrants.
3: Cette semaine, nous constatons que des Espagnols continuent de se retrouver sans abri et que les jeunes n'osent même plus rêver d'en avoir un. Pendant que les étrangers sont accueillis, logés, et l'invasion migratoire est encouragée depuis longtemps sous ce gouvernement.
1: Pour la droite et l'extrême droite, Ceuta a connu une invasion il y a près de 2 mois et seules des législatives anticipées peuvent mettre fin à, je cite, cette trahison de Pedro Sanchez. De son côté, le gouvernement doit valider mardi un décret accélérant le renvoi de migrants vers le Maroc.
0: Et au Maroc, justement, le Conseil national du Parti de la Justice et du Développement a confirmé la position de son leader, Abdelilah Belkhirane, et a adopté donc ce samedi, à l'unanimité, la décision présentée par le secrétariat général du parti concernant le positionnement du Parti de la Lampe dans l'opposition. Samedi 26 septembre 2026, c'est la 19e journée mondiale de la contraception. Le thème cette année, un choix pour toutes et tous, pouvoir d'action, intention, accès. Au Maroc, la contraception est légale, accessible et encouragée dans le cadre de la planification familiale. La docteure Nadia Zinoun, professeure agrégée en gynécologie obstétrique, dresse pour nous un état des lieux de l'accès à la contraception dans le royaume. Écoutez-la.
4: Les femmes marocaines, à l'instar des femmes occidentales, disposent quand même de tous les moyens contraceptifs. Donc, il y a la contraception hormonale, qu'elle soit orale, injectable ou sous forme d'implant. Il y a tout ce qui est dispositif intra-utérin, qu'il soit au cuivre, en argent ou le gold, ou encore des stérilets hormonaux. Il y a tout ce qui est bien sûr contraception mécanique comme les préservatifs. Et il y a bien sûr les contraceptions définitives, telles une stérilisation tubaire. Peut-être si on veut se comparer un peu à l'Occident, on ne dispose pas justement de cape vaginale. Et ce qui n'est pas souvent répandu chez nous, c'est la stérilisation.

Alors nous sommes en présence d'une production qui est tout à fait artisanale à l'échelle des familles, des villages. Il n'y a pas encore d'atelier comparable à ceux que connaîtront ensuite les grandes villes égyptiennes les siècles suivants. Et pourtant, même à cette époque, au tout début, la fabrication exige de véritables connaissances. On ne fait pas un bijou comme ça en se disant « Tiens, je prends une pierre, je l'accroche à un bout de ficelle et ça me fera un pendentif. » Non, il faut d'abord que la pierre soit jolie. Donc il faut la choisir, il faut savoir la façonner, la polir, avoir les outils pour la polir, c'est-à-dire lui donner un revêtement qui soit joli, qui réfléchisse la lumière du soleil. Et tout cela, c'est compliqué. Parce que travailler une pierre qui est jolie sans la briser en essayant de la rendre disponible pour que les femmes puissent la porter, eh bien c'est un métier. Et à l'époque, la cornaline, c'est une pierre, est beaucoup appréciée. Sa couleur qui va du rouge à l'orangé, d'abord elle est là, elle est très chatoyante, elle est joyeuse, elle attire les regards. Et puis aussi, là on est sur une considération un peu artisanale, mais qui est tout à fait sérieuse, c'est une pierre qui est dure. C'est-à-dire qu'on peut la travailler longtemps. Alors, à la fois c'est long, d'accord, mais c'est solide. C'est-à-dire que quand vous êtes sur une pierre qui est fragile, vous commencez, vous avez une idée, en tant qu'artisan, vous dites, tiens, voilà, je vais faire un bijou comme ça. Si ça casse, c'est un problème. Sachant qu'encore une fois, à l'époque, on n'a pas du tout les outils d'aujourd'hui. Donc, vu que les outils sont rustiques, il faut aussi que la pierre soit

un langage silencieux qui est très émouvant quand on y pense. C'était les parents qui perdaient un enfant, c'est absolument terrible de perdre un enfant, et qui voulaient, par-delà la mort, leur témoigner à cet enfant une fidélité, un amour éternel, et cet amour éternel passait par des bijoux posés à côté du corps de l'enfant. À la fois très beau, à la fois très simple, et cela nous dit aujourd'hui à quel point il y avait de l'affection et à quel point le bijou était autre chose qu'un objet de possession. C'était aussi un objet de partage.

On ne peut pas parler des bijoux en Égypte sans parler des amulettes. Porter quelque chose sur soi peut signifier aussi vouloir se protéger à du mauvais œil, du mauvais sort, de ce que les croyances de l'époque étaient. Alors il y avait, on était vraiment une période d'un polythéisme, hein, c'était vraiment, il y avait une multiplicité de croyances rurales, de croyances éloignées, de croyances anciennes, avec des religions, certaines étaient d'ores et déjà affirmées, d'autres moins, donc tout ça était extrêmement mouvant, et c'était un monde de croyances où il y avait

parle. Et quand on est quelqu'un d'une société qui aime se faire voir, remarquer, quand on a quelques revenus, eh bien, on aime porter sur soi des bijoux jolis. Mais des bijoux aussi qui sont une affirmation sociale. Voilà qui je suis, voilà ma richesse et voilà l'image que moi, je veux vous renvoyer à vous du peuple, vous qui me regardez.

en bateau, peu importe, hein, choisissez le moyen de locomotion qui vous fera plaisir. Nous arrivons à Ur. Oui, c'est une ville qui s'écrit avec deux lettres, U-R, Ur. On est dans le sud de la Mésopotamie, on est environ 2550 avant notre ère. Ur est une ville absolument immense. C'est énorme, c'est-à-dire vous avez des maisons et des maisons et des maisons à perte de vue. Et dans ces maisons, nous avons quoi ? Nous avons des bijoutiers, nous avons des artisans spécialisés qui, eux, ont une autre pierre, un autre succès de l'époque, un autre bijou que les femmes vont s'arracher. Le nom, lapis-lazuli, oui, c'est le nom de cette pierre qui est aimée, adorée parce qu'elle a un bleu très profond, un bleu quasiment nocturne. Quand on regarde le ciel la nuit dans le désert, il y a quelque chose de tout à fait extraordinaire dans ce bleu qui vous enveloppe, dans ce bleu qui vous embrasse, dans ce bleu qui est là au plus près de votre âme. Eh bien, c'est cela que la pierre lapis-lazuli vous transmet quand vous la portez sur vous. Mais une petite question se pose, d'où vient cette pierre ? Parce que créer des bijoux, c'est une chose, mais encore faut-il acquérir la matière première ? Ce que l'homme est en train de travailler, l'artisan là devant nous, cet homme qui polie en faisant toujours attention de ne pas casser les pierres, hein, c'est important. Les pierres, c'est rare, c'est cher. Eh bien, il a bien fallu que quelqu'un l'amène. Et cette pierre, lapis-lazuli, elle ne vient pas... du fleuve d'à côté, ça ne vient pas de la dune qui est derrière la maison, non, non. Il faut aller jusqu'aux régions montagneuses qui bordent l'Afghanistan actuel. Donc on est à plusieurs milliers de kilomètres. Il faut faire ce voyage à l'aller, ce voyage au retour, pour que notre ami bijoutier, dans le sud de la Mésopotamie, puisse travailler. Et ce sont là des voyages extraordinaires. Il faut du courage. Parce qu'il y a des brigands sur la route. Il faut de la résistance, parce que on peut se perdre. On peut faire des mauvaises rencontres. On peut aussi bêtement égarer la matière précieuse. Et là, c'est une catastrophe, parce qu'à ce moment-là, qu'est-ce qui se passe ? L'artisan n'a plus rien à travailler, la femme n'a plus rien à porter. Donc c'est une filière économique qui se meurt. Voilà, c'est cela que les hommes vont devoir faire à cette époque. Entamer des professions de courtiers. Ils vont marcher des jours et des semaines et des mois pour aller chercher les pierres précieuses et pour les ramener en Mésopotamie.

Vous aurez noté que, pour l'instant, nous n'avons pas parlé du matériau roi qu'est l'or. Nous parlerons de l'or un autre jour, un autre moment. On s'en tient aux pierres, à l'argile, et puis cette nouveauté qui plaît beaucoup aux femmes parce que c'est quelque chose de nouveau, qu'on n'a pas l'habitude de voir. Ce sont des fines feuilles métalliques. Oui, du métal, mais on se rend compte que ce métal, lorsqu'on l'aplatit, si on le découpe, cela peut ressembler à des feuilles de peuplier. Si on les façonne habilement, et les artisans sont habiles avec leurs mains, on peut créer des fleurs, on peut créer des boucles d'oreilles légères qui vont danser sur le corps, sur le visage de la femme lorsque celle-ci bouge. Et puis on va voir quoi arriver, des bagues, et on va encore agrandir la collection des pendentifs. Le bijou n'est plus le travail occasionnel de quelqu'un qui perce une pierre, allez, même un coquillage. Non, non, ça devient un véritable métier avec non plus une, deux ou trois, mais avec plusieurs matières premières qu'il faut aller chercher loin, très loin. Mais on se rend compte que finalement, la filière bijoux existe réellement à cette époque. Elle s'est installée, elle s'est instaurée.

Les femmes de la haute société de l'époque, à Ur, ont également cette envie de bénéficier de parures toujours plus complexes, toujours plus volumineuses, avec non plus une perle ou deux. Non, non, on parle de rangées de perles qui vont descendre le long du cou. On parle de larges ceintures qui vont porter des feuilles en acier, mais d'acier très léger, très joliment travaillé, qui représentent des feuilles, par exemple. Les coiffes des femmes à l'époque reçoivent des bandeaux. Et sur ces bandeaux, qu'est-ce que l'on fait? On repose des bijoux en forme de feuilles. Il y a même des peignes qui ont été retrouvés. Le peigne que la femme utilise pour se coiffer, on est vraiment dans la haute société, eh bien celui-ci est agrémenté de pierres précieuses, de bijoux, ce qui fait que les parures qui ont été retrouvées aujourd'hui étaient complexes avec, et ça c'est un véritable chef-d'œuvre incroyable qui a pu être retrouvé, eh bien c'est une cape. Donc c'est un tissu qui descend des épaules jusqu'au sol le long d'une femme du corps féminin avec des dizaines de lignes verticales en pierre lapis-lazuli et en pierre cornaline. Travail somptueux de l'artisan, envie, désir magnifique d'une femme qui voulait être magnifiée par cette cape. Elle l'a été, c'est aujourd'hui une pièce archéologique d'une valeur inestimable.

En tout cas, tout cela, ça fait les affaires des négociants en pierres précieuses. À la fois, il y a les courtiers, il y a ceux qui vont chercher les pierres, mais finalement, les négociants sont ceux qui vont tirer leur épingle du jeu. Alors, c'est pas un métier sans risque, hein. Il faut être un petit peu aventurier. Parfois, quand vous avez un peu trop d'argent sur vous, vous prenez des risques. Hein. Quand vous traversez la péninsule arabique, quand vous traversez le Proche-Orient, quand vous traversez les montagnes, vous pouvez vous perdre. Hein. On a eu des cas comme ça de négociants qui se sont perdus dans des grands déserts. Vous pouvez aussi avoir de véritables problèmes. C'est-à-dire qu'au moment où vous faites une négociation, vous convenez d'un prix et puis finalement vous vous rendez compte que le prix ne sera pas tenu ou que quelqu'un a cassé des pierres, donc on vous dit oui mais les pierres elles étaient pas solides donc j'aurais que un remboursement, etc. Non, ce n'est pas du tout un métier tranquille. Et il faut voyager, on est toujours sur la route, on va au Yémen, on va à Najran, on va partout quoi, avec des bêtes de somme, il faut y aller avec des marchandises, il faut de la protection. Non, c'est un métier compliqué, ça ne se fait pas comme ça, il n'y a pas de chronopost, tout à pied. Ce n'est pas simple.

pratique et y exprimer une activité professionnelle. Par exemple, c'est vrai qu'il y a beaucoup de négociants qui sont sur Kairat Alfao. C'est vraiment un lieu, cette ville est un carrefour. Hein. Elle se trouve à la croisée des routes du Yémen, d'autres routes partent vers le Golfe, vers la Mésopotamie, plus vers le nord aussi. Donc voilà, on se rend compte que sur Kairat, on l'appelle comme ça, on l'appelle Kairat, en fait, c'est une ville qui est tout à fait importante. Et là aussi, c'est un élément qui est intéressant, c'est qu'on se rend compte qu'il y a des pays qui vont se doter d'un véritable savoir-faire en termes de travail des bijoux. C'est le cas de l'Égypte, hein, où il y a vraiment des artisans absolument exceptionnels. Mais aussi, on a, plus sur le Yémen, plus sur l'Arabie Saoudite d'aujourd'hui, on a des lieux où les courtiers vont travailler de façon privilégiée. En fait, cela correspond à une composition du marché, on peut le dire, hein, du marché international du bijou de l'époque qui commence à se régionaliser. Et comme quoi l'homme est vraiment tourné vers le progrès, ce qui est absolument exceptionnel, c'est de voir qu'en quelques siècles, les artisans arabes, alors égyptiens bien évidemment, mais on va parler de l'ensemble du monde arabe, ont commencé à faire des bijoux d'une complexité absolument incroyable. Par exemple, des bijoux ont été faits pour épouser la forme d'un ongle féminin. Un ongle féminin. Vous entendez bien que le défi pour le bijoutier, c'est que le bijou que vous faites pour l'ongle tienne. Il y a des technicités hautement complexes et intelligentes qui sont élaborées à l'époque pour faire tenir donc un bijou sur un ongle, également pour enfiler une pierre sur un collier. Au départ, on était avec un trou, un bout de ficelle qui passait dedans et l'affaire était pliée. Mais on a commencé à se rendre compte que finalement, le fil devait être plus mince, il devait être plus transparent et que le fil qui va tenir la pierre en fonction de la façon dont il va être noué, agencé, puis posé sur celle qui va porter le bijou, eh bien tout cela, à chaque étape, réclame un savoir-faire. Et ce savoir-faire va considérablement évolué. Alors reconnaissons, on va sortir un tout petit peu du monde arabe, mais c'est vrai que l'empire perse de l'époque, qui a des bijoutiers absolument exceptionnels, va beaucoup apporter. Les Yéménites sont extrêmement présents, même s'ils étaient à plusieurs milliers de kilomètres, en plus avec la contrainte de la traversée de la mer. Malgré tout, les Yéménites ont été tout à fait importants et ils ont fait, finalement, tous ces hommes, tous ces pays, ils ont fait du bijou un instant de partage et d'humanité. C'est-à-dire qu'il y a une transposition d'une matière brute, la pierre telle qu'existante, au sortir de la mine, au sortir de l'éboulis, du ravin, des cailloux qui sont posés comme ça au hasard de la nature, il y a cette transposition du brut vers l'esquis, vers le complexe, vers le beau, vers la sensualité humaine et vers le cadeau, car le bijou a une valeur profondément sociétale. Le bijou est le moyen de traduire et d'exprimer déjà à cette époque lointaine à la fois la volonté de communiquer, mais de durer chez l'autre. Car le bijou que vous offrez, c'est ce qui reste de vous quand vous êtes parti. Et ces idées qui peuvent aujourd'hui nous sembler lointaines, eh bien ces idées, elles sont déjà existantes dans le monde arabe de l'époque.

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2: Bonsoir à toutes et à tous, vous êtes avec Alicia Miami. À la une ce samedi au Maroc, la Guinée-Bissau réaffirme

0: sa position claire et constante, soutenant l'intégrité territoriale et la souveraineté du Maroc sur son Sahara. Déclaration de la ministre bissau-guinéenne des Affaires étrangères ce samedi, dans une déclaration à la presse en marge de la 81e session de l'Assemblée générale de l'ONU à New York. Dans l'actualité du Royaume, toujours, le Conseil national du Parti de la Justice et du Développement a confirmé la position de son leader, Abdelilah Benkirane, et a adopté donc ce samedi à l'unanimité la décision présentée par le secrétariat général du parti concernant le positionnement du parti de la lampe dans l'opposition. Un tout dernier mot de l'actualité marocaine avec cette condamnation de Saad Lamjared en France. Le chanteur a été condamné en appel à 10 ans de réclusion criminelle pour viol assorti d'un mandat de dépôt, annonce du parquet général de Paris ce samedi. Saad Lamjared a également été inscrit au fichier des auteurs d'infractions sexuelles, une peine plus lourde qu'en première instance. En 2023, la cour d'assises de Paris l'avait en effet condamné à 6 ans de prison. Selon l'un de ses avocats, Saad Lamjared, qui clame toujours son innocence, va se pourvoir en cassation dans cette affaire. Ailleurs, sur le continent africain, le bilan du crash d'un avion en République démocratique du Congo monte à 17 morts. Le petit porteur qui transportait une délégation de militaires s'est écrasé près de Kenge vendredi. Kenge, chef-lieu de la province du Kwango, à l'est de la RDC. Deux des plus hauts responsables de la justice militaire du pays font partie des victimes. Le président Félix Tshisekedi a exprimé sa profonde douleur dans un message posté dans la nuit sur le compte X de la présidence congolaise. Il a également instruit les services compétents de diligenter une enquête approfondie pour élucider les circonstances de l'accident. Autre bilan, cette fois au Proche-Orient, selon le dernier décompte du ministère de la Santé palestinien, depuis l'entrée en vigueur du cessez-le-feu le 11 octobre dernier, Israël a tué au moins 1415 personnes dans des frappes quasi quotidiennes sur la bande de Gaza. Toujours selon ce ministère, au moins 4953 autres personnes ont été blessées dans ces opérations militaires israéliennes. Pour rappel, le génocide israélien dans la bande de Gaza a fait plus de 74 000 morts et 175 000 blessés à ce jour. Une citation également à la une de l'actualité des territoires palestiniens. Que telle ou telle personne arrive au pouvoir de ce parti ou d'un autre, notre peuple a souffert aux mains de tous les partis israéliens. Déclaration de Khalil Al-Ahya, chef du Hamas palestinien, ce samedi. Une réaction à l'approche des élections législatives prévues dans le pays le 26 novembre prochain. Une première en va-t-en. Un scrutin dans lequel le leader du Hamas dit, je cite, « refuser catégoriquement que le sang, la souffrance et la cause des Palestiniens servent de carburant ». Fin de citation. C'est ainsi que se termine ce flash. Merci à vous de nous avoir écoutés. Restez avec nous sur Média.
1: 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Ahmed al-Khalia.
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0: lumière sur certains faits et événements qu'on a jugés importants d'expliquer. Bonsoir Noah.
1: Bonsoir Eva, bonsoir à tous.
0: Alors c'est avec vous Noah qu'on va rentrer tout de suite dans le vif du sujet. 38% c'est le taux de participation de ces législatives 2026, 12e scrutin de ce type depuis l'indépendance. Alors comment ce taux de participation a évolué à travers le temps? L'abstention a-t-elle toujours constitué, comme on l'entend parfois, le premier parti du pays? Vous nous faites le point dans ce premier éclairage. Un petit retour en arrière pour commencer. Le 17 mai 1963, très précisément, le Maroc post-indépendance votait pour la première fois pour désigner son Parlement. Et le moins que l'on puisse dire, Noah, c'est que la participation avait été massive.
1: Oui, dans un élan patriotique, quelques mois après le référendum du roi Hassan II qui a permis la création d'une constitution et la mise en place d'élections dans le pays, le taux de participation s'est élevé à 73% pour ce tout premier scrutin. Participer au vote, c'était perçu comme un devoir patriotique. On rappelle que le Maroc était indépendant depuis seulement 7 ans. Et puis contrairement à d'autres périodes, en 1963, on avait le choix entre trois blocs majeurs. On avait le parti royaliste de l'époque, le Front pour la défense des institutions constitutionnelles. Il y avait aussi l'Istiklal, la figure historique de la lutte pour l'indépendance. Et enfin, l'Union nationale des forces populaires, l'UNFP, une formation d'opposition de gauche.
0: Et puis Noah, les années ont passé et cet élan patriotique s'est progressivement effacé.
1: Eh bien, c'est simple. Après avoir atteint 67% en 1984, la participation est tombée à moins de 52% en 2002. Il semble par contre primordial de préciser que ces chiffres sont basés sur la participation des citoyens inscrits sur les listes électorales

0: de la situation démographique qu'aujourd'hui, avec l'idée aussi de forces partisanes qui misaient sur les effets de jeunesse, faisant apparaître une génération qui allait jouer un rôle fondamental dans la construction du pays. En revanche, nous observons, scrutin après scrutin, que la jeunesse est rarement prise en compte. Et l'exception est celle de 2011, puisqu'il y avait effectivement une liste des femmes et des jeunes. Et là, en revanche, en 2026, malgré les annonces, les politiques devant favoriser la participation des jeunes, non pas pour voter, mais bien pour être des candidats et des candidates, se sont avérées particulièrement complexes et difficiles pour celles et ceux qui voulaient se lancer. Et enfin, on peut dire qu'aussi les partis politiques ne misent pas beaucoup sur les jeunes et les jeunesses. Il y a eu quelques candidats soutenus par des partis politiques qui vont amener un souffle, mais souvent, ces jeunes ont été envoyés sur des circonscriptions difficilement gagnables, où ils devaient mener une campagne parfois assez ardue s'ils voulaient donc se faire élire. Et ça donc va jouer un rôle dans une participation où finalement ils ont l'impression, ces jeunes, qu'ils sont plutôt des alibis plutôt que véritablement au cœur d'une vraie vision politique.
1: On va y revenir sur cette question de la participation de la jeunesse. Un mot avant sur les différences qu'on constate en fonction des régions, les différences de participation. Dans le sud, cette année encore, on a eu une très très forte mobilisation. Les chiffres parlent d'eux-mêmes, près de 89% de participation dans la province de Tarfaya, 77 à La Hayoun, 61 à Dakhla, 53 dans la province de Guelmim, donc beaucoup plus élevé que les 38% à l'échelle nationale. Un électeur notamment s'est confié à notre micro, une de nos reporters qui était à La Hayoun. Je vous propose de l'écouter.
2: En premier lieu, je me rends aux urnes pour accomplir mon devoir national. Ensuite, je m'inscris dans le respect des dispositions de la Constitution. Enfin, je souhaite exprimer librement mon opinion. Je choisis le candidat dont les principes, les convictions et l'action correspondent à ce en quoi je crois. Et c'est en toute connaissance de cause que je lui accorde mon vote.
1: Voilà, on l'entend, un gros intérêt pour la vie publique, pour l'usage de son droit de vote dans les provinces du Sud. Mais là encore, je vous fais réagir, David Gurry. Est-ce que c'est ça seulement qui explique cette mobilisation très élevée, record d'ailleurs, à La Hayoun et Tarfaya, dans ces régions du Sud?
0: Alors, en fait, si à La Hayoun, effectivement, c'est une

était malheureusement absente de nombreuses campagnes, que ce soit la route, l'électricité, l'eau potable, le système scolaire de proximité, le système santé de proximité. Nous avons eu à partir des années 2000, avec surtout les grands plans nationaux hein, pour les infrastructures, mais aussi l'INDH, eh bien, la couverture de ces besoins dans les campagnes. Et c'est avéré que maintenant, on a un autre enjeu qui apparaît, c'est l'entretien de ces infrastructures. Si bien que là, quand on regarde l'inscription sur les listes électorales dans les campagnes, eh bien, ces inscriptions progressent dans les communes où il y a le plus fort effondrement démographique. Et notamment dans le cadre de la commune de Ras Moukha, dans la province de Tiznit, on se retrouve avec plus d'inscrits que d'habitants, selon le recensement, parce que ce sont des inscrits qui habitent désormais dans les grandes villes, qui habitent à l'étranger et qui doivent absolument être présents pour les élections, pour avoir un poids et éviter que les infrastructures se dégradent, et tout particulièrement la route, parce que l'on a observé des mouvements dans les communes les plus isolées, notamment dans le Haut Atlas oriental, où il y a eu des importantes mobilisations depuis le mois de janvier pour les infrastructures. Parce que soudainement, la dégradation de ces infrastructures qui ont été faites il y a une vingtaine d'années va vous couper de tout. Va vous couper du réseau de transport scolaire, va vous couper du réseau d'ambulances rapides pour vous amener

0: dans les campagnes où vous êtes bien connecté, où il y a un développement économique, où vous n'êtes pas dans une régression démographique, eh bien, il n'y a pas une très forte participation aux élections législatives. Et l'exemple que l'on peut donner, c'est ce qui s'était produit dans la province de Stade entre 2015 et 2016, où il y avait eu un recul de la participation électorale particulièrement élevé. Et ça, on l'observe aussi dans ces campagnes. Donc, quand on parle des campagnes, il faut vraiment les différencier parce qu'on n'a pas du tout les mêmes relations au territoire. Si on est dans une campagne de périmètre irrigué à forte ascension économique, que si on est dans une campagne isolée où il y a une forte régression démographique.
1: Une autre question très, très importante, c'était celle du vote de la jeunesse. Je redonne les chiffres en bref. Les jeunes de 18 à 34 ans, pour prendre la tranche large, ne formaient que 19% de l'électorat cette année. Araba, une de nos envoyées spéciales, avait sondé la veille de l'élection la jeunesse de la capitale. Je vous propose de l'entendre par vous-même. Peu d'entre eux, effectivement, comptaient se rendre aux urnes.
2: Dans un centre commercial de la capitale marocaine, les jeunes profitent de la fin de journée.

0: questions à propos des élections législatives.
1: Je ne vais pas voter parce que je ne suis pas intéressée et j'aime pas trop la politique. Donc si je vote ou pas, je ne pense pas qu'ils vont me prendre en considération.
0: Cette réponse revient très régulièrement dans les différents quartiers de la ville. Devant le Parlement, Ali, 22 ans, tient peu ou prou le même discours.
2: À la corruption, c'est très connu dans le Maroc. Je ne sais pas pourquoi je dois voter pour quelqu'un qui va faire la même chose que l'autre.
0: Tous les mêmes, donc, c'est aussi ce que pense Salma, 19 ans.

0: confiance à ceux qui la méritent et nous espérons qu'ils feront du bon travail dans les domaines de l'éducation, de la santé et des infrastructures, notamment dans les zones rurales.
1: Un peu plus loin, attablé dans un café du quartier Agdel, Badr se rendra aux urnes.
2: Franchement, la première fois, j'ai voté parce que c'était les municipalités.

0: Voilà un reportage de notre envoyé spécial à Rabat, Cassandre Thomas. On attend encore ces chiffres sur la participation de la jeunesse à ce scrutin, mais quel regard vous portez, David Gurry, en tant que géographe, spécialiste de la participation électorale, sur ces intentions de la jeunesse de ne pas participer à ce scrutin ?
1: Alors, la première chose, c'est que déjà, la jeunesse n'est pas inscrite sur les listes électorales. Donc, c'est à peu près un jeune sur dix qui est inscrit sur les listes électorales. La deuxième chose, c'est comment se fait le processus de socialisation politique. C'est-à-dire que historiquement, on avait une socialisation politique qui passait par la famille, par le quartier, le village, et donc dans le cadre d'un vote collectif, mais qui joue encore un rôle important, notamment dans les provinces du Sud, où beaucoup de candidats ont fait aussi toute leur carrière politique sur les services qu'ils assuraient pour la jeunesse. C'est-à-dire quand vous étiez à Assa, à Laayoune, à Tarfaya, à Boujdour, et que vous deviez passer un examen, eh bien vous alliez voir le député ou le président de la commune qui allait prendre en charge votre déplacement, lorsque vous aviez un ennui de santé, c'est la même chose, il allait trouver un moyen que vous puissiez aller vous faire soigner.

C'est que même juste avant les élections, quand on regarde les statistiques du deuxième trimestre 2026, eh bien l'amélioration du marché de l'emploi n'a pas concerné les jeunes des 18-24 ans et même au-delà, puisque en fait ça n'a concerné que l'amélioration des conditions d'emploi pour les plus âgés en milieu rural et les plus de 40 ans en milieu urbain. Et là, on voit bien que cette jeunesse, elle a l'impression qu'il n'y a pas de politique qui va l'accompagner, ou sinon des politiques qui vont renforcer les inégalités et les injustices, parce qu'aujourd'hui, la jeunesse marocaine, il faut la qualifier dans les bons termes, c'est-à-dire on a des jeunesses, on a une jeunesse qui a des opportunités extrêmement importantes dès qu'elle arrive dans les bonnes filières, qu'elle est dans les bonnes régions, et je dirais même dans les bonnes communes, parce que les inégalités territoriales se sont vraiment aggravées de commune à commune. En revanche, on a une jeunesse qui se sent laissée pour compte, hein, comme disent beaucoup de jeunes filles rurales que nous avons rencontrées avec ma collègue Radija Zahi dans le Haouz. Elles disent, une fois qu'on sort de l'école, on est rayé de la carte, on est oublié. Il n'y a pas eu de volonté de corriger cela. Et quand les partis en ont pris la mesure, et ça c'est assez intéressant parce qu'il y a eu quand même quelques partis qui ont fait des propositions fortes, qui en ont même fait un axe important, c'est le deuxième axe du PAM. Mais en fait, ces déclarations sont arrivées après les inscriptions. Donc à partir de ce moment-là, c'est un, comme on pourrait dire, c'est une déclaration non pas

0: redoubler d'efforts et de se dire bah justement s'il y a une si faible participation, c'est parce que bah, les effets de leur politique publique ne vont pas répondre aux attentes de ces citoyens et citoyennes. Et donc là, d'avoir des gestes forts dès le début de leur mandature, ça les engage plus à agir rapidement.
1: Est-ce que cette abstention a vraiment un poids politique et va vraiment avoir une influence sur les dirigeants? Vous le signaliez vous-même en 2014 dans une de vos tribunes que l'abstention massive relevait d'un acte politique. Aujourd'hui, on est en 2026. Qu'est-ce qui a changé depuis 2014, depuis 2007 même, où on avait des taux de participation à peu près similaires? Est-ce que cette abstention dite d'opposition est vraiment la bonne solution pour amener à des changements réels en termes politiques?
0: Alors, c'est effectivement, quand on dit il y a toute une situation, on dit on vote avec ses pieds. Hein, c'est-à-dire que si on ne se déplace pas, c'est qu'on ne croit pas dans le système électoral. Ce qu'il faut comprendre aussi derrière, c'est qu'il y a des gens qui vont se dire dans le système de coalition, mon vote est dilué. Mais on voit une modification progressive du fait des processus de régionalisation avancés. Et là, il faut qu'on lise la séquence qui va se mettre en place, puisqu'on avait travaillé, nous, la séquence 2015-2016. 2015, remobilisation pour les élections régionales et communales, puis baisse pour les législatives 2016. 2021, très forte mobilisation pour les communales et les régionales, qui va donc favoriser à ce moment-là une forte participation pour les législatives. Et là, en fait, on a une situation inversée, c'est que dans beaucoup de territoires, la mobilisation s'est faite avec le soutien des présidents de région, des présidents de communes, comme relais, et qui vont en fait préparer les élections de 2027. Et donc là, on va avoir un travail qui va se faire par tous les partis, donc qui va aussi être né de la coalition gouvernementale qui va être décidée, parce que la coalition précédente, c'était vraiment partager le territoire marocain entre présidence de région, présidence de conseils provinciaux et présidence de communes. Et en fonction de la coalition qui va être choisie, on va avoir une surmobilisation pour préparer ces élections communales. D'ailleurs, beaucoup de candidats aux élections législatives qui n'avaient pas forcément de chance ont choisi de se présenter aux élections législatives pour entamer un travail de candidature pour les élections communales. Ce qui va amener à avoir un effort de remobilisation et c'est sans doute une des stratégies qui va opérer puisque c'est un moyen aussi de remobiliser une jeunesse parce que s'il y a très peu de sièges au niveau du Parlement, de la Chambre des représentants, en revanche, vous avez besoin d'énormément de personnes pour tout ce qui vont être des conseils communaux, des conseils régionaux. Et là, c'est un moyen de faire émerger une nouvelle génération de cadres politiques et aussi de reconnaître l'importance de ces jeunes pour des questions très concrètes. Parce que souvent, le Parlement est vu comme distant. En revanche, les questions concrètes des élections locales sont à même de mobiliser plus de personnes. Après, avec, comme toujours, hein, des satisfactions et insatisfactions. Donc, peut-être que c'est sur ce point-là qu'il faut désormais

saoudien. Le souverain marocain exprime sa profonde inquiétude et sa préoccupation face aux attaques répétées des Houthis sur l'Arabie saoudite. Message communiqué par le cabinet royal ce soir. Le roi Mohamed VI a également souligné les liens de religion, d'histoire et de destin commun qui unissent le peuple marocain et le peuple saoudien, rappelant les valeurs religieuses et les considérations stratégiques de leurs deux pays qui poussent le royaume du Maroc à se tenir aux côtés de l'Arabie saoudite face aux dangers qui la menacent. La sécurité et la stabilité du royaume d'Arabie saoudite, tout comme celle des autres États membres du Conseil de coopération du Golfe, font partie intégrante de la sécurité du royaume, a-t-il précisé. Et on reste au Maroc alors que les résultats sont désormais définitifs pour les législatives. Le PJD choisit le chemin de l'opposition. Le Conseil national du parti Justice et Développement s'est déroulé aujourd'hui. Les membres du parti arrivés en quatrième position du scrutin ont choisi à l'unanimité de ne pas participer au prochain gouvernement. Ils se maintiennent dans l'opposition parlementaire. Ailleurs dans le monde, en France, journée historique pour les croyants. Le pape Léon XIV est arrivé à Lourdes ce soir pour la deuxième étape de sa visite de 4 jours dans l'Hexagone. Dans la ville sainte, le souverain pontife états-unien est attendu sur la question sensible des violences sexuelles dans l'Église. Plus tôt aujourd'hui, il a célébré une messe géante à Paris qui a réuni pas moins de 800 000 fidèles selon le Vatican. Une visite toujours articulée autour d'un message de paix. Pas de paix en revanche dans le conflit en Ukraine. La guerre était au cœur des discussions de ce samedi à l'ONU. Le chef de la diplomatie russe s'est exprimé devant la tribune de l'Assemblée générale des Nations unies. Sergueï Lavrov y a affirmé que la Russie atteindrait ses objectifs militaires en Ukraine. Il a également accusé l'Europe de faire tout pour contrecarrer les discussions de paix souhaitées par le gouvernement Trump. Et Moscou qui s'est aussi dit prête à aider pour stabiliser la situation dans le détroit d'Ormuz, alors qu'aucun espoir diplomatique n'est envisagé dans la région justement. Hier, Donald Trump a rejeté le plan iranien, une proposition de Téhéran diffusée par l'intermédiaire qatari qui prévoyait la réouverture du passage maritime et la suspension des combats dans la région, y compris au Liban. En contrepartie, des négociations plus larges auraient été engagées pour lever le blocus des ports iraniens et renoncer aux sanctions pétrolières que le président américain refuse de lever. Et puis on termine ce flash avec un mot de football féminin. La Marocaine Maïssa Baha est devenue la plus jeune joueuse à inscrire un but avec l'équipe première du FC Barcelone. À seulement 15 ans, l'attaquante a ouvert le score à l'occasion de sa première titularisation en match officiel. Un corner à la 17e minute, un nouveau record donc

0: qu'on va choisir ne sont pas à la hauteur.
1: Voilà, peu de confiance de la population dans leurs élus. On l'entend et on se souvient de cette campagne électorale très courte, marquée par de belles promesses, notamment de la part du RN et du PAM. J'en cite quelques-unes. Création d'un million d'emplois, augmentation du SMIC à 5000 dirhams. C'était une promesse du RN et du PAM qui arrivent tous les deux en tête de ces législatives. Construction également de CHU. Des promesses dont certaines avaient déjà été faites en 2021 avec des résultats tout relatifs. Dès lors, est-ce qu'on peut croire à la réalisation concrète de ces promesses, en particulier sur ces thématiques de l'emploi et du pouvoir d'achat? Nasserdine Elafrit, je vous laisse la parole pour commencer.
2: Alors je ne suis ni confiant, ni sceptique, ni optimiste. Rien du tout, rien de tout cela. Je crois qu'il faut regarder en direction du PAM. Ils ont fait beaucoup de promesses. Leurs promesses, on pourrait dire que c'est un défi, mais moi je dirais que c'est un pari. C'est un pari, ça veut dire que on ne sait pas si ça va marcher, mais en tout cas, ils vont essayer, mais il y a beaucoup de choses qui ne dépendent pas d'eux. Ça ne dépend pas d'eux forcément. Moi, je voudrais dire que cela reste néanmoins... Est-ce que je réponds sur la confiance ou bien je continue sur,
1: sur
2: le programme ouais. Moi, je trouve que le gouvernement PAM, dirigé par le PAM, n'est pas le gouvernement dirigé par le RNI. Beaucoup de gens pensent que c'est la même chose. Non, ce n'est pas la même chose. La première rupture concerne le fait que, à mon humble avis, on ne va plus avoir le monde des affaires dans la politique. Ça, ce sera la première rupture. Et ça, c'est très important et très intéressant. La deuxième chose, comme rupture, c'est cette empathie sociale de la part du PAM, ce qu'il dit, l'empathie sociale qui a été exprimée dans leur programme. Mais troisième point, il y a aujourd'hui, on dit que les campagnes électorales ne servent à rien, ou les élections ne servent à rien. Non, avec le temps, il y a eu un consensus pour la première fois. Moi, j'ai jamais vu, ça fait une quarantaine d'années que je suis les élections au Maroc. C'est la première fois que je vois un consensus se dégager sur l'importance et la priorité qu'il faut donner au social, à la santé, à l'éducation, à la couverture sociale, au pouvoir d'achat. Et ça aussi, de mon point de vue, c'est une rupture. Je pense que le PAM n'aura aucun mal, lorsqu'il constituera le gouvernement, à imposer cette vision très empathique et très normale. Il fallait le faire, il y a trop d'inégalités.
1: Et en même temps, voilà. On a pas mal de dossiers qui étaient complètement absents de cette campagne. Je pense notamment à la réforme de la Moudawana, du code de la famille, de la transparence de la vie publique aussi, qui étaient quand même des grosses demandes véhiculées de la part des citoyens. Imène, je me tourne vers vous. Qu'est-ce que vous pensez, vous, de la fuite de ces mêmes partis qu'on retrouve au pouvoir, même si, comme vient de nous dire Nasserdine, c'est peut-être une autre vision qui pourrait être amenée?
3: Bon, moi, comme Nasserdine, je ne suis pas optimiste, mais je ne suis pas pessimiste non plus. Quand on voit les projets, les programmes électoraux, c'est très ambitieux et tout. Mais je pense qu'il faut juste revenir au contexte de ces 5 années qu'on a passées et qui étaient caractérisées par beaucoup de des manifestations de la jeunesse qui est sortie, qui aujourd'hui, on parlait d'une jeunesse qui n'était pas très engagée et très concernée par la vie politique, mais ils ont montré que non, cette jeunesse elle est concernée, elle est engagée politiquement, mais à sa manière. Et du coup, aujourd'hui, la question pour moi, est-ce que on va tenir ces promesses qu'on est en train de donner aujourd'hui dans cette campagne, ou bien ça va être juste des promesses qu'on se contente de dire lorsqu'on a voulu avoir des votes, et après

0: Osez et priez. On veut les jeunes car c'est eux qui sont sortis.
1: Moins de policiers, plus d'écoles, c'était aussi un slogan qu'on entendait dans les cortèges. D'ailleurs, des milliers de personnes avaient été arrêtées pendant ces mobilisations et encore aujourd'hui, plusieurs centaines d'entre elles sont emprisonnées ou en attente d'un procès. Ce qu'on peut noter, c'est que ce mouvement marocain s'est progressivement essoufflé, mais la colère et les revendications de cette jeunesse sont toujours d'actualité.
2: Merci beaucoup Noah Perret pour ce petit retour en arrière. Imen, je me tourne à nouveau vers vous. On comprend toutes ces revendications, on est revenu là-dessus. La jeunesse qui a quand même déserté les urnes, qui n'était pas du tout présente, comment, pourquoi selon vous ne pas s'être mobilisée, ne pas avoir saisi cette opportunité-là pour se rendre dans les urnes?
3: Ben moi, comme je l'avais déjà expliqué, parce que pour moi, je trouve que le fait d'être citoyen marocain, ça se résume pas juste sur le fait de partir dans les urnes et expliquer que tu es un citoyen, que tu es en train de voter. Mais ça commence bien avant. En fait, cette jeunesse, il faut être prudent avec ce mot qu'on utilise souvent, c'est un désintérêt de la vie politique. Non, ces jeunes sont engagés, ils font la politique de leur manière. Enfin, un an pile d'aujourd'hui, il y avait ces jeunes qui sont sortis, ils se sont organisés premièrement en ligne pour revendiquer, pour préparer leur façon de revendiquer ces droits, des droits fondamentaux qu'aujourd'hui, si on parle d'un Maroc de 2026, un Maroc avec de grands projets, je pense que limite, on ne devrait pas avoir des personnes et une jeunesse qui sort dans la rue, qui demande le droit à la santé, le droit à l'école et une dignité et une justice sociale. Donc, cette jeunesse a pratiquer, elle a fait part de la vie politique aujourd'hui au Maroc. Ils se sont sortis pour revendiquer leurs droits. La question là, c'était quoi la réponse? La réponse, c'était une répression. Aujourd'hui, je rappelle un chiffre, parce qu'on a plus de 850 personnes détenues poursuivies dans les différentes régions du Maroc, suite à ces manifestations Gen Z dans des mineurs. On a entendu dans tous les témoignages et même dans notre travail de journaliste, quand tu rencontres des jeunes, ils se disent on veut faire partir de cette vie politique, mais on veut la faire de notre manière. La question, est-ce qu'aujourd'hui on est prêt à donner la place à cette jeunesse et à faire entendre leur voix et leur laisser en fait la place de faire les choses comme ils le voient, avec leur manière, ou aujourd'hui, ça nous dérange d'avoir cette pensée critique, ça nous dérange de leur laisser la place et leur dire « Ok, vous pouvez vivre votre expérience ». C'est ça la question. Aujourd'hui, moi, je trouve qu'il y a une grande contradiction. C'est qu'on demande à ces jeunes d'aller voter, mais une fois qu'ils exercent leur liberté d'expression, leur liberté de revendiquer des droits, on est en train de réprimer. Et du coup, pour moi, j'aurais aimé que dans ces jours d'élection et lors de la campagne électorale, que ce débat sur la génésie ouvre une grande question. C'est quel Maroc on veut aujourd'hui? Qu'on est prêt à accepter cette jeunesse et à leur donner vraiment une place, ou bien c'est juste des slogans qu'on veut la relève, qu'on veut des jeunes?
2: D'ailleurs, cette question de la jeunesse a été quand même largement absente des programmes électoraux, des débats publics également, on ne s'est pas du tout adressé à elle. Comment est-ce que vous expliquez ça, vous, Nassardine Alafrit, qu'on n'ait pas plus mis cette jeunesse au cœur du débat politique avant ces législatives?
4: Ah, ça, je ne sais pas. Moi, j'étais le premier étonné. Le Maroc a un narratif national qu'on connaît, qui est respectable et qui a été au-delà de respectable. Il correspond à la réalité et très séduisant. Mais je pensais que peut-être il avait besoin aussi qu'on y intègre davantage d'avenir tout en gardant la partie historique. Et pour l'avenir, c'est les jeunes. Moi, je pensais qu'au moins l'un des partis aurait un vrai programme pour les jeunes. Aucun n'en a. Aucun. C'est pas parce qu'on fait quelques mesures, des mesurettes ou beaucoup de mesures plus ou moins symboliques à mes yeux. Moi, je pense que le Maroc aurait pu devenir le pays de la jeunesse qui saisit les opportunités, qui entreprend. Nous avons une jeunesse extrêmement entreprenante. Et ça aurait demandé une vraie imagination, une vraie empathie, une vraie compréhension, et de ne pas rester dans sa bulle.
2: Et en même temps, voilà.
4: Mais je voudrais aller plus loin.
2: Oui, je vous écoute.
4: Je voudrais dire que le Maroc n'est pas un pays où il y a beaucoup de pauvreté. La pauvreté est quelque chose qui se mesure. C'est une notion qui n'est pas subjective. Les mesures de la pauvreté montrent qu'elle a énormément reculé au Maroc. Deuxième point, c'est qu'il y a un vrai problème de pouvoir d'achat.

0: Il y a un vrai problème d'inégalité. Le Maroc est un pays où il y a beaucoup d'inégalités entre les régions, entre les territoires et également entre les couches sociales.
1: On a bien entendu avec David Curie en première partie de l'émission.
0: Troisièmement, quand on parle de répression et de 850 personnes détenues, moi je voudrais poser une question. Est-ce qu'elles ont été détenues parce qu'elles ont participé à ces manifestations? Je ne pense pas. Parce que le simple fait d'avoir manifesté fait qu'on puisse être détenu. Pourquoi? Parce que nous avons nous-mêmes, en tant que journal, retransmis en live plusieurs manifs de la Gen Z et nous n'avons jamais constaté le moindre dépassement de la part des forces de l'ordre.
1: Mmh. Oui, parce qu'on a passé trois jours. Parce que moi, j'avais couvert à Rabat et on avait 3 jours où on arrête des personnes juste parce que...
0: Parce qu'elles ont manifesté.
1: Oui. Elles étaient présentes dans les maisons.
0: Moi, j'en ai pas vu, j'en ai pas connaissance, mais j'ai connaissance d'autres choses. Voilà, d'autres types d'arrestations pour d'autres types de motifs. Mais bon, peut-être que vous avez raison.
1: Et puis, outre la question de ces arrestations lors de ces mobilisations, on a aussi eu ce mouvement massif de principalement des jeunes Marocains qui sont partis vers...
0: Mais je termine rapidement, c'est deux phrases. Je voudrais dire que la Gen Z a manifesté dans plusieurs pays. C'était un peu comme une sorte de printemps arabe. C'était le printemps de la Gen Z dans le monde. Et je voudrais dire aussi que la jeunesse ne figure pas dans les programmes. Mais je pense personnellement que la jeunesse demande sa place dans la société et demande sa dignité. Je pense que la vraie demande de base est une demande de dignité. Ce n'est pas une affaire d'école ou de santé. Ce n'est pas vrai à des programmes en matière d'école qui sont excellents. Et aujourd'hui, le Maroc va devenir, est en train de devenir... Un exemple international, je peux vous citer des références en matière de réforme de l'école. Il est mal classé aujourd'hui, c'est normal, mais les résultats à venir vont être exceptionnels. Il y a M. Dehaene, le professeur Dehaene, qui est une célébrité mondiale, qui a cité le Maroc en exemple à Paris et qui a dit « on doit s'en inspirer ». Voilà, je pense que c'est une demande de dignité. Je pense que le cas de SEPTA est différent. Il peut être lié à la jeunesse, il peut ne pas être totalement lié. Je pense que c'est un cas différent. Voilà.
1: Ok, principalement des jeunes, voilà, quand même, qui se sont déplacés, des jeunes qui déploraient le manque de perspective dans leur pays. Voilà. En tout cas, concernant ces législatives, on a quand même des personnes qui ont décidé de s'impliquer, des jeunes qui étaient issus de la Gen Z. À Tanger, on a un de nos reporters qui a rencontré Sada. C'était la première fois qu'elle se rendait dans un bureau de vote cette année. Elle nous explique son choix.
2: Je pense que ces dernières 2 années, beaucoup de jeunes ont été intéressés à la politique, notamment le mouvement de Gen Z. Donc plusieurs jeunes sont inscrits dans les partis politiques pour faire partir du changement. Il faut que le changement vienne de nous-mêmes.
1: Voilà, il faut que le changement vienne de nous-mêmes. Hein. C'est vraiment un petit peu ce que vous nous disiez aussi, Nasserdine El Afrit. On en a quelques-uns de ces jeunes qui sont rentrés dans un parti, qui veulent faire entendre leur voix. Et en première partie, on nous parlait aussi, on avait David Guéry avec nous qui nous expliquait l'importance des élections locales et communales qui arrivent l'année prochaine. Imen Bellamine, je vous pose la question. Est-ce que ces municipales qui arrivent peuvent être le terreau, peut-être de manière plus locale, pour une mobilisation politique, une prise de la place de cet espace politique de la jeunesse au Maroc?
3: Bon, je pense oui et non, parce que comme je dis, il y en a beaucoup qui vont choisir d'entrer dans des partis, de vraiment assister à ces élections municipales et tout, mais je trouve qu'aussi, peut-être on a beaucoup qui vont aussi s'absentir, qui vont pas faire part, parce que ils voient pas que, ça va dépendre de comment va se dérouler ces premiers mois et cette première année du mandat de ce gouvernement. Peut-être, si on voit des changements, si on voit qu'ils sont en train de proposer des choses qui sont prometteuses, qui répondent à ce que ces jeunes veulent, cette dignité, cette vie en dignité, c'est plus d'opportunités pour eux pour rester au Maroc, peut-être ils vont prendre part. Mais comme je vous ai dit, moi je suis pas pessimiste, mais je suis pas optimiste non plus. Et tout ce que je sais aujourd'hui, c'est qu'on doit respecter la volonté de ces jeunes, d'accepter comment ils choisissent de faire les choses, de prendre part des choses. Il faut vraiment leur laisser la place et la parole de s'exprimer librement et de faire les choses.

0: de leur part. Parce qu'enfin, on a cette impression qu'aujourd'hui, tout le monde veut dicter des choses pour cette jeunesse. Et déjà, on parle de cette jeunesse comme si c'est un groupe homogène. Alors, en elle-même, cette jeunesse, c'est différent. On a déjà, en fait, au sein de cette jeunesse, il y a beaucoup d'inégalités. Il y en a des personnes qui ont plus d'opportunités. On a les NEET qui, aujourd'hui, ni emploi, ni qui représentent aujourd'hui une grande partie de cette jeunesse. Et du coup, je pense qu'aujourd'hui, il faut voir comment les convaincre et comment les intégrer au sein de cette vie politique et les laisser faire les choses et prendre des décisions. Il faut aussi leur laisser la liberté d'expression, la liberté de choisir ce qu'ils veulent faire et de s'impliquer et de ne pas les négliger et les inclure et les exclure de la vie politique et publique du Maroc.
1: Il nous reste environ une petite minute pour conclure. Nasserdine El Afrit, je vous laisse le mot de la fin concernant tout ce qu'on vient de dire. On n'a pas eu le temps d'évoquer aussi les appels à la moralisation de la vie publique, le manque de confiance des citoyens, les conflits d'intérêts des dirigeants actuels qui ont été pointés pendant la campagne. Est-ce que tout ça, c'est des choses qu'on peut mettre derrière nous, vous pensez, voilà, pour conclure
2: Moi, j'en suis convaincu. Je suis convaincu que c'est fini. Ça fait partie des consensus qui se sont imposés. Je voudrais dire aussi que la dignité, c'est un job. C'est des revenus réguliers. C'est une bonne qualité des services publics. C'est une bonne éducation, c'est une bonne santé. C'est tout ça à la fois. Dans le domaine de la santé et dans le domaine de l'éducation, moi, je suis très positif, très optimiste. Je crois que les feuilles de route sont bonnes. Je crois qu'il y a des réalisations en cours. On ne revient pas très rapidement. On a un claquement de doigts après un déficit énorme qu'il y avait eu. Voilà.
1: Merci beaucoup Nasserdine El Afrit. Voilà, je rappelle quelques promesses. Vous nous parlez d'engagement du PAM concernant la construction d'hôpitaux, concernant des stations de dessalement également. On a le RNI qui nous parle de la création d'un million d'emplois. C'était aussi une des promesses du PAM. On va voir comment tout cela va se réaliser. En tout cas, merci beaucoup à tous les deux d'avoir été avec nous pour revenir sur les suites de ce scrutin et pour décrypter un petit peu la situation.

0: promesses vont être à la hauteur et les voix des citoyens entendues. Et pour terminer ce premier épisode de Sans Filtre, on voulait vous proposer un petit pas de côté, toujours dans cette thématique post-élection, une chronique qui sera la signature de nos fins d'émission. Une fois n'est pas coutume, on va prendre tout de suite la direction d'un lieu de politisation et de revendication, autre que la rue, mais également très efficace dans l'art de porter un message. Direction les stades de football. Parfois, l'engagement politique se retrouve dans des lieux que l'on ne soupçonne pas, avec une résonance pourtant qui peut être décuplée au sens propre comme au sens figuré. Dans les tribunes de terrains de foot, souvent dans le virage, souvent haut en couleur, les ultras permettent parfois de porter des messages très forts qui ne sont pas sans déranger et secouer tout aussi fortement qu'une manifestation. Les gouvernements, Hakim Tamim, rédacteur en chef des sports à Médias, nous raconte.
1: Les ultras, c'est un phénomène mondial qui a vu le jour en Italie dans les années 60-70 pour se répandre à travers l'Europe avant d'atteindre

À l'origine, ces groupes étaient principalement motivés par un amour inconditionnel pour leur club, cherchant à créer une atmosphère unique et passionnée dans les stades. Mais les supporters ne sont pas déconnectés de ce qui se passe autour d'eux. Les ultras utilisent l'exposition médiatique des matchs pour interpeller les responsables sur les travers de la société. À travers des chants, des tifos, des slogans et des messages, ces groupes expriment leurs opinions sur des sujets tels que le chômage, la corruption, la pauvreté, la cherté de la vie, la crise de la santé ou encore l'injustice. Dans la culture ultra, l'on trouve de tout. Il y a ceux qui défendent des valeurs telles que la solidarité, la défense des plus faibles. Ce n'est pas rare que des groupes ultra s'interposent quand des insultes à caractère discriminatoire sont lancées par de simples supporters dans les gradins. Certains font un véritable travail pédagogique, objectif, faire en sorte que la tribune ne soit pas un espace de non-droit, mais un territoire où les préjugés n'ont pas lieu d'être. Et puis, il y a ceux qui prônent la force, la virilité. Malheureusement, parfois, il y a des débordements parce que cette rivalité exacerbée provoque des affrontements entre groupes adverses. Pour plusieurs observateurs, ce phénomène, celui des ultras, suscite autant d'admiration pour sa ferveur que de critique pour ses débordements. Loin d'être de simples spectateurs, les ultras représentent la conscience du football et de la société, un contre-pouvoir nécessaire, dit-on.

Et amateur de football, hein, vous ne serez pas sans avoir reconnu certaines de ses chansons, une forme de mobilisation qui traverse les générations et les pays, un contre-pouvoir, dit-on, et qui amène avec lui une question en cette période post-élection: à quand le changement pour de bon ?

0: 39 degrés à Pékin, 28 degrés à Séoul, 44 degrés à Bagdad, 28 degrés à Beyrouth, 40 degrés à La Mecque ou encore 39 degrés à Dubaï.
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0: du locataire de la Maison Blanche de signer un accord avec Téhéran. Écoutez.
1: C'est une décision qui semble un peu surprenante. Bon, maintenant, il faudrait avoir le détail de l'accord qui a été proposé par les Iraniens. Les Iraniens sont très exigeants. Bon, je ne porte pas de jugement là-dessus. On est dans une compétition, on est dans une guerre. Les Iraniens ont été victimes donc de cette guerre et demandent des conditions très très très très importantes, une réparation des dégâts de guerre, une levée des sanctions qui avaient été mises en place par les Américains. Donc, les conditions sont très strictes. Et Donald Trump, pour le moment, ne veut pas en entendre parler. C'est un tout petit peu surprenant, c'est vrai, dans la mesure où il y a très bientôt les fameuses élections de mi-terme début novembre aux États-Unis et que les électeurs américains sont très soucieux du prix de l'essence. Donc un prix de l'essence aux États-Unis très élevé ne va pas favoriser forcément un vote des Américains en faveur de l'administration républicaine. Mais bon, ça fait partie du jeu, et si je puis dire. Et pour le moment, la volonté américaine, c'est vraiment mettre à genoux l'Iran, d'obtenir des concessions, d'obtenir en particulier des concessions en matière nucléaire.
0: Voilà l'analyse de Jean-Pierre Favennec, professeur à l'école du pétrole et des moteurs, spécialiste de la géopolitique des énergies et professeur à l'école centrale de Casablanca. Il répondait aux questions de Marianne Garnier. Notez que selon des sondages récents d'Ipsos, 68% de la population des États-Unis se positionne contre la guerre en Iran. Un scepticisme qui fragilise encore la base électorale.

0: notamment l'USFP, PPF, et ce scénario aussi donnera plus de sièges que la majorité absolue fixée à 198 sièges. Donc il y aura une majorité très confortable. Même le dernier scénario qui est un peu difficile à réaliser, c'est celui le PGD forme une coalition avec le PAM. Mais je pense que ce scénario est déjà écarté puisque le PGD, selon Ben Kieran, a déjà décidé de se positionner au niveau de l'opposition.
1: Voilà les scénarios expliqués par Badr Zahir Al-Azraq, enseignant en chercheur en droit des affaires et en économie à l'Université Hassan II de Casablanca. Il était l'invité de Mehdi ce matin au micro de Martin Gibert. Et on reste dans le royaume. Samedi 26 septembre, dans une heure s'achèvera la journée mondiale de la contraception. Pour sa 19e édition, elle porte comme thème un choix pour toutes et tous, pouvoir d'action, intention et accès. Au Maroc, la contraception est légale, accessible et encouragée dans le cadre de la planification familiale. Alors pour la docteure Nadia Zinoun, le royaume et les associations font le nécessaire pour permettre à la population de se saisir des moyens de contraception et d'éviter ainsi une grossesse non désirée. Elle est professeure agrégée en gynécologie obstétrique, on l'écoute.
2: L'accès à la contraception est gratuit dans tous les coins du royaume. Il y a des centres de santé publique un peu partout dans le pays, que ce soit dans le milieu rural ou dans le milieu citadin. Il y a des infirmiers qui ont été formés en matière de planification familiale, qui donnent gratuitement tout ce qui est contraception hormonale, qui placent gratuitement des dispositifs intra-utérins ou ce qu'on appelle communément les stériles. Les préservatifs aussi sont disposés gratuitement. Un certain temps, en tout cas, je me rappelle, même l'implant était délivré gratuitement dans les centres de santé. Et il y a certains centres de santé qui réalisent aussi les ligatures tubaires. Donc, il y a, quand on veut se protéger, même gratuitement, on a cette possibilité. Il faut juste ne pas être hésitant ou négligent quand on n'a pas envie d'avoir une grossesse. On peut tout avoir au Maroc.
1: Précision de Nadia Zinoun, professeure agrégée en gynécologie obstétrique, des propos recueillis par Marianne Garnier. Et on reste en Afrique pour finir ce journal avec un mot de sport. C'est une nouvelle que le continent n'avait pas anticipée. Le Botswana se retire de sa candidature conjointe avec l'Afrique du Sud et le Zimbabwe pour accueillir la CAN 2028. Les précisions